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0: Bonjour et bienvenue dans l'univers de la santé mentale, ce monde passionnant et surprenant, miroir de nos peurs et nos méconnaissances. Hélas oui, les problèmes de santé mentale ont un énorme impact sur notre société. 20% de la population est concernée. De plus, ils sont actuellement longs à soigner, généralement plusieurs trimestres ou années de souffrance, d'empêchement, voire de handicap. L'impact des problèmes de santé mentale pourrait être nettement réduit si au lieu d'attendre d'être au fond du trou pour envisager de commencer à réagir, on réagissait dès les premiers signes de dégradation. La durée pour se rétablir pourrait être ainsi nettement réduite. Hélas, la plupart de nous ne connaissons pas les signes annonciateurs des problèmes de santé mentale et nous réagissons trop tard pour être soignés rapidement. Le sujet de cette émission sera la découverte de ces fameux signes annonciateurs ou prodromes des troubles psychiques grâce à Nicolas Job, médecin psychiatre très impliqué entre autres dans les démarches de prévention. Bonjour Nicolas et merci d'avoir accepté notre invitation.
1: Ben bonjour Michel et merci de m'avoir invité.
0: Alors, pour commencer, comment distinguer les signaux d'alerte de notre santé mentale ?
1: Alors peut-être qu'on peut se dire que la santé mentale, comme la santé physique, déjà, c'est un équilibre constant entre ce qui nous aide, c'est-à-dire les capacités, les ressources sur lesquelles on peut s'appuyer, et des aléas qui tendent à nous faire vaciller. On peut utiliser la métaphore de la voiture, c'est-à-dire que dans un trajet en voiture, le but est d'arriver à destination, mais bien évidemment ça implique plus ou moins de confort selon notre état, celui du véhicule, celui de la route, etc. Et bien évidemment on va avoir des signaux parfois qui nous alertent, notamment des voyants qui s'allument sur le tableau de bord. Et bien les signaux d'alerte pour notre santé, c'est ça, ce sont des voyants. Un voyant orange, ça n'oblige pas qu'on s'arrête, mais on doit le considérer pour voir s'il vaut mieux écourter le trajet, ralentir, passer quelques temps au garage pour faire une révision, quoi. Alors, dans le cadre de la santé, bien évidemment, les voyants orange sont uniques à chacun. Ils s'inscrivent dans notre histoire, en fonction de notre vie, de nos vulnérabilités. Mais on retrouve des points d'attention clés sur lesquels, effectivement, on doit porter notre attention et notre vigilance. En gros, quand on va quitter la zone d'équilibre, on va repérer des manifestations qui traduisent une tentative de faire face au problème. Et ce sont des symptômes comme le nez qui coule, par exemple, pour une manifestation physique, qui vont juste nous dire il se passe quelque chose et qu'on va devoir le regarder et voir effectivement, en fonction de l'intensité, de la durée, de l'association à d'autres signes, si ça doit impliquer une mise en action spécifique. C'est un point d'appel à la vigilance. Donc on évalue intensité, c'est-à-dire le retentissement sur les capacités à fonctionner, mais aussi donc durée et association. L'idée, c'est de ne pas paniquer dès qu'une chose apparaît, mais de l'intégrer dans toute notre singularité.
0: Mais alors, quels sont ces symptômes ?
1: Alors, on le disait, hein, c'est le cerveau qui pilote notre vie psychique, c'est-à-dire, c'est lui le grand Manitou. Le cerveau, il traite en permanence des informations qui émanent de l'intérieur du corps. Ça peut être, par exemple, voilà, la sensation que je vais ressentir dans mes orteils, si j'ai froid ou chaud, le niveau de remplissage de ma vessie, des choses comme ça. Mais également des informations qui émanent de l'extérieur. Ça peut être, par exemple, l'espace du studio, qu'est-ce que je vois, la lumière, l'atmosphère. Mais des signaux plus fins également, comme l'analyse de ta posture, ton regard, ça va me permettre de déduire ce que tu peux penser ou ce que tu peux ressentir. Donc le cerveau traite tout ça, et de temps en temps il va y avoir des emballements ou des patinages dans le traitement de ces données, et c'est ça qu'on va effectivement considérer comme symptomatique. Donc ça va toucher toutes les grandes fonctions du cerveau, on parle donc de difficultés selon les différentes zones cérébrales. Les symptômes thymiques et émotionnels, mais ça va être également sur la façon dont la pensée se construit, sur la façon dont on traite les fonctions de base, les fonctions instinctuelles, également la dynamique interactive et sociale. Voilà, et certains symptômes vont devoir nous alerter de façon plus précise. Alors si tu veux, on peut peut-être démarrer en discutant des symptômes thymiques et émotionnels.
0: Volontiers.
1: Donc en pratique, c'est ce qu'on appelle thymique. c'est l'état de l'humeur. C'est-à-dire, c'est comment on sent l'intérieur sur une période donnée, sans que c'est forcément un rapport avec des événements spécifiques. Alors, comment décrire ces symptômes? De façon générale, c'est l'humeur, c'est se sentir joyeux, se sentir triste, ou au contraire, se sentir même très très triste et déprimé. Ça va être l'énergie et la motivation, avoir envie de faire les choses que l'on aime faire habituellement, ou au contraire, ne plus parvenir à réaliser ce qu'on aime faire. Ça va être la réactivité émotionnelle, la façon de basculer en montagne russe d'une émotion à une autre de façon très rapide, ou bien rester fixé sur une émotion qui dure longtemps. Ça va être la capacité à prendre conscience de soi et d'être raccordé à notre ressenti interne. Est-ce que je perçois ce que je ressens et l'état de morale que j'ai, ou est-ce que j'en suis complètement détaché, presque anesthésié? Et puis, on a aussi le sentiment de sécurité émotionnelle, c'est-à-dire la façon dont on arrive à se sentir serein ou au contraire anxieux, irrité.
0: Oui, les exemples classiques, je dirais, sont par exemple la perte d'envie. D'un seul coup, on aime écouter certaines musiques, puis on arrête d'écouter de la musique, on arrête de voir les copains, ou certaines activités, d'aller au match, ou d'aller à la piscine, ça s'arrête. Ça, c'est vraiment un grand signe classique, et qui est souvent dans les précurseurs.
1: C'est exactement ça. C'est-à-dire que observer un changement et une rupture de notre fonctionnement, c'est un syndrome précurseur, ce sont ces prodromes. Si j'ai l'habitude de fonctionner en étant plutôt en forme et que, sans raison apparente, je me retrouve complètement triste et fatigué, sans capacité à me rendre à mes cours parce que je n'arrive plus à sortir du lit, cette rupture-là va montrer effectivement une altération de l'humeur qui doit m'alerter et que je dois considérer de façon un peu plus globale.
0: Effectivement, et après d'avoir une fatigue, on arrive moins à travailler le soir, on s'écroule devant la télé, c'est normal. Si ça dure une semaine, deux semaines d'affilée systématique, là, ça vaut la peine de se dire, est-ce qu'il ne serait pas plus prudent de...
1: Et alors c'est très juste parce que c'est exactement ça, c'est-à-dire que le symptôme, donc c'est le voyant orange, on voit qu'il se passe quelque chose, ça va nous inviter obligatoirement à le considérer. Notre vigilance va se porter donc sur l'intensité. Est-ce que c'est une fatigue passagère parce que j'ai fait la fête hier soir, on était jeudi et je me suis couché tard, donc on va dire que c'est une fatigue adaptée, ou est-ce que c'est une fatigue alors que j'ai passé 12 heures au lit et que je me réveille en étant abattu et que ça fait plusieurs semaines que ça dure ou plusieurs jours, cette alerte-là effectivement, donc la durée, l'intensité et la rupture avec le fonctionnement que j'ai d'ordinaire, ça doit effectivement m'alerter.

0: teinte de notre attention? Est-ce que je n'arrive plus à rester concentré alors que j'arrivais à rester concentré ordinairement? Sur la mémoire, je me rappelle plus d'informations, j'ai révisé hier et je me retrouve sans aucune capacité à restituer quoi que ce soit. Sur le langage, où je ne trouve plus mes mots pour m'exprimer correctement. Le raisonnement, la capacité à trouver des solutions, à émettre des hypothèses. Avec quelle vitesse je le fais? Est-ce que j'arrive à me planifier dans le temps? Tous ces symptômes-là, donc, traduisent des altérations du cours de la pensée. Il va y avoir dans ce cadre-là le symptôme, on va dire peut-être le qui doit nous alerter le plus ou qui doit nous alerter pour nous-mêmes ou pour notre entourage, c'est quand il va y avoir une déconnexion complète avec la réalité, c'est-à-dire quand on va se retrouver à avoir des idées qui deviennent délirantes, c'est-à-dire qu'elles n'ont plus de support avec la réalité, on ne va plus saisir les choses en fonction de données concrètes, ou des hallucinations, c'est-à-dire une production de sons ou d'images de notre cerveau qui ne sont pas corrélés à des choses que les autres pourraient percevoir. Et donc là, ça va être vraiment un des signaux d'alerte, c'est-à-dire que le voyant orange doit être considéré en urgence et invité rapidement à passer faire un petit tour chez le garagiste, quoi.
1: Oui, le grand classique, quand tu décris ces familles de symptômes, c'est on lit un paragraphe et on n'a aucune idée de ce qu'on a lu. Et quand on arrive, on lit une phrase et on ne sait pas lire, on est obligé de lire deux, trois fois, et ben là, bon, ça devient intéressant,
0: exactement.
1: Interpellant.
0: Alors ça peut arriver de façon passagère. On est fatigué, tiens, voilà, je suis obligé de relire trois fois le début du chapitre parce que voilà, le contexte est, on va dire, adapté à un état de fatigue, une grippe en cours, etc. Quand ça devient répété, régulier, où je me rends compte qu'effectivement j'arrive plus à lire un bouquin et que je suis sans cesse en train de me dire mais quel est ce personnage, où je regarde ma série et je me souviens plus du tout ce qui s'est passé la veille et que ça se répète, là encore une fois, sur la durée, sur l'intensité, sur la répétition, on doit considérer les choses comme faisant partie d'un signal d'alerte suffisant pour qu'on mette en place quelque chose, c'est-à-dire qu'on sollicite de l'aide, hein, tout simplement.
1: Effectivement.
0: Alors après, dans les grandes fonctions cérébrales, il va y avoir tout ce qui s'appelle les fonctions instinctuelles, c'est-à-dire sont les fonctions qui désignent les comportements et les processus automatiques ou semi-automatiques, hein, qui soutiennent nos besoins vitaux au quotidien. Manger, dormir, enfin les fonctions de base, quoi. Ces fonctions de base, elles aussi, elles peuvent être altérées. C'est un regroupement de symptômes fréquents. Et là aussi, il faut qu'on ait notre vigilance qui soit un peu aiguisée, parce qu'effectivement, si j'observe que la régulation des comportements alimentaires et de mon appétit se bouleverse, que ça fait plusieurs jours que je ne mange plus qu'une seule fois dans la journée, sur le pouce, alors qu'habituellement j'ai trois repas par jour, si mon sommeil se perturbe et que je vais avoir une modification de la durée, en excès ou au contraire par une réduction de cette durée de sommeil. Si j'inverse mon cycle de sommeil et que je vais me mettre à dormir le jour au lieu de dormir la nuit. Si au niveau de ma régulation émotionnelle, je me mets dans un état où je vais être plus impulsif, avoir beaucoup plus de mal à réguler émotionnellement mon degré d'irritabilité. Si je suis dans des hygiènes, dans des problématiques d'hygiène et que ma routine personnelle de soins est bouleversée, mes fonctions instinctuelles sont altérées. Et donc là aussi, bah, ça constitue un degré d'alerte. Par exemple, effectivement, on peut se dire, si j'ai l'habitude de prendre une douche tous les jours et que là, ça fait 5 jours que j'ai pas pris de douche, c'est un signal qui doit effectivement m'alerter.
1: Effectivement. Et souvent, quand on arrive, les choses se dérèglent, on trouve toujours des coïncidences ou des explications pour donner du sens. Et souvent, on se masque un petit peu la réalité, de se dire, tiens, ça fonctionne différemment. Et si ça fonctionne différemment et ça se dégrade, ça peut être un problème. Dans certaines pathologies, comme dans les troubles bipolaires, où il y a de l'excitation, ça change énormément, mais il n'y a pas de dégradation. Donc, au contraire, on devient sur-efficace, surpuissant. Et là, c'est encore plus difficile à admettre.
0: Et alors, c'est très très juste ce que tu dis, parce qu'effectivement, on a souvent tendance à regarder les symptômes qui vont avoir un impact négatif. C'est-à-dire, ben voilà, je suis épuisé, je n'arrive plus à faire, je suis dans quelque chose effectivement de négatif. Les symptômes, ils peuvent être dans l'autre sens. Je vais avoir une pêche d'enfer et 25 idées à la minute.

0: et je me retrouve à solliciter les copains pour sortir, puis parce que j'ai envie de monter tel projet, puis parce qu'en fait il faut qu'on aille à l'autre bout de Toulouse pour aller faire autre chose. Ce genre de choses sur une durée répétée est également un signal qui doit nous alerter, surtout si ça s'enchaîne avec une phase où on donne plus de nouvelles et qu'on disparaît des écrans radars pendant plusieurs semaines en suivant.
1: Effectivement, et là, en début de semaine, j'ai discuté avec une personne et elle avait, je lui ai demandé, mais t'as beaucoup de projets. Elle m'en a cité, mais en moins de 90 secondes, plus de 25.
0: Et voilà.
1: Le truc typique.
0: Donc ça, c'est vrai qu'effectivement, on le dit avec légèreté, mais c'est un signal, c'est-à-dire c'est un voyant orange, je me trouve dans un état d'excitation qui n'est pas ordinaire, ça fait rupture avec mon fonctionnement habituel, et donc je dois le considérer comme étant le signal de quelque chose qui doit être observé et analysé.
1: Exactement. Et ce qui est impressionnant, je lui ai dit, mais ça te fait un boulot de dingue. Il dit, bah non, je sais comment je vais faire ça, et tout. Il n'avait aucune appréhension sur la capacité à le réaliser rapidement ou ce genre de choses.
0: C'est là où l'entourage a un rôle majeur. C'est qu'effectivement, on évoque le fait d'être nous-mêmes observateurs de nos voyants orange, mais parfois ce sont les proches qui vont nous dire, attention, là, ton comportement ou ton attitude ou la vitesse à laquelle tu parles n'est pas habituelle. Et c'est grâce à la vigilance de nos proches qu'on va aussi réussir à arriver à bon port et à arriver à destination.
1: Effectivement. Mais l'ego, parfois, fait que nous rend un peu sourds aux remarques, je dirais, extérieures, qui peuvent être judicieuses.
0: C'est vrai. Bah, c'est toujours difficile. Après, on évoque une question qui est très sensible. La santé mentale, on a tous une santé mentale dont on doit prendre soin, etc. Mais le lieu d'énormément de représentations et on a toujours tendance à vouloir effectivement se montrer fort, se montrer solide. C'est difficile de se montrer vulnérable et de demander de l'aide. Et peut-être qu'effectivement, ça joue et que être attentif, comme grâce à ce que tu proposes et grâce à cette émission, se dire mais je fais attention à certains signaux pour pouvoir les repérer, me dire qu'ils ont peut-être quelque chose qui dénote un changement par rapport à mon fonctionnement ordinaire, c'est une porte pour commencer à prendre soin de soi, ne pas perdre de temps et demander de l'aide si besoin. Dans les autres symptômes dont on est un peu en train de parler, il y a les symptômes comportementaux et sociaux, c'est-à-dire qu'effectivement on a aussi une manière, les personnes agissent avec les autres, avec l'environnement, on disait le cerveau ça sert à ça, et donc il y a des comportements qui peuvent émerger dans la vie quotidienne qui touchent aux interactions avec les pairs, avec les autres. Ça veut dire que certains symptômes vont toucher la difficulté à interagir socialement dans la communication non-verbal, le contact visuel, les gestes, la façon dont on se tient, ou dans la communication verbale. On peut se retrouver figé, on peut éviter le contact visuel et se trouver dans une forme de repli. On peut avoir du mal à réguler notre comportement dans les interactions. Ça peut se voir au travail, ça peut se voir à l'école, où on va avoir du mal à gérer les conflits, à suivre les consignes. Ça peut générer de l'agressivité ou du retrait. Et ça traduit une difficulté concernant notre flexibilité adaptative. C'est-à-dire que notre ajustement aux autres va se retrouver altéré. Donc là, pareil, on va avoir des symptômes qui vont générer des modalités de déconnexion, déconnexion au monde, où on va même aller jusqu'à parfois, ça peut être des personnes qui vont avoir le sentiment de se déréaliser, d'être extérieures à elles-mêmes, de se retrouver dissociées et de voir le monde comme si elles étaient observatrices. Ça va être des symptômes qui vont être liés à des manifestations anxieuses particulières, qui vont générer un évitement massif des situations sociales. Ça peut aller jusqu'à ne plus vouloir sortir du tout de chez soi. Alors là, on a brassé plein de symptômes. Peut-être qu'on peut se dire aujourd'hui qu'il y en a deux qui doit vraiment alerter en particulier, c'est un voyant qui clignote fort. Ce sont les idées suicidaires ou les comportements autodestructeurs, c'est-à-dire que vraiment, dès qu'on va avoir des pensées de mort, dès qu'on va avoir des gestes qui portent atteinte à notre intégrité, il faut que ce soit une alerte particulière pour nous ou pour nos proches, qui implique qu'on ne banalise pas, mais qu'on puisse bénéficier d'une évaluation et qui peuvent justifier d'un passage aux urgences. Ouais. De la même façon, les symptômes psychotiques qu'on évoquait tout à l'heure, quand il va y avoir des manifestations en décalage complet avec la réalité, ça justifie d'une évaluation pour comprendre ce que c'est, puis qu'on voit quelle est l'origine et la nature de ces choses-là.
1: Et aussi dans les symptômes majeurs, d'après toutes les personnes que j'ai croisées, je vois aussi quand la consommation, je dirais, de drogue,
0: tout à fait,
1: de pétards, d'alcool, au lieu d'être récréatif, on va dire une fois par semaine, quand ça commence à devenir majoritaire dans la semaine, c'est-à-dire 4, 5, 6 ou tous les jours, ça, c'est vraiment quelque chose de très significatif. Voilà. Et j'ai remarqué aussi, il y a tous les gens qui se mettent en retrait social, qui perdent le contact. Et je vois que c'est quand même quelque chose, le manque de relations sociales, quelque chose de très toxique. Alors, il y a des gens qui vivent avec très peu de contact, je dirais, pendant longtemps, qui sont confortables, mais c'est très rare. Et je vois beaucoup de gens qui ont eu des crises et tout. Il y a souvent des antécédents d'isolement social, je dirais, pendant de longues périodes. Alors, ça tient un an, trois ans, cinq ans. Mais au bout d'un moment, ça fait un lit favorable, je dirais, s'il y a d'autres problèmes de vie à rencontrer.
0: Alors, c'est très juste. Hein. L'idée principale, c'est souvent de ne pas négliger ces voyants-là, en fait. C'est-à-dire que l'isolement ou des idées suicidaires, hein, le sentiment que la vie ne vaut plus la peine d'être vécue, ces éléments-là sont vraiment des éléments d'alerte nettement plus forts. Quels que soient les sentiments que l'on peut avoir à l'égard des dispositifs d'aide existants, ce qui va être important, c'est de toujours considérer que plus on va prendre en charge les choses tôt, plus on a de chances de les voir se rétablir et de trouver résolution de façon rapide et efficace. Alors moi, ce que j'invite les auditeurs à faire, hein, c'est que l'idée, c'est voilà, on doit pas déclencher de panique, mais on doit se montrer vigilant. L'idée, c'est de ne pas négliger les voyants. On peut par exemple prendre un petit moment pour observer son fonctionnement et noter qu'est-ce que je repère. Mon état de fonctionnement actuel est-il habituel ou change-t-il de l'ordinaire? Est-ce qu'il y a un fonctionnement qui est réactionnel à quelque chose? Voilà ce qu'on disait tout à l'heure, si je suis fatigué parce que j'ai fait la fête, c'est pas la même chose que si je suis fatigué sans raison. D'observer la durée. Est-ce que ça dure? Est-ce que ça se répète? Et est-ce que ça m'impacte beaucoup? Et en fonction de ça, on peut aussi en parler à un proche pour voir si lui aussi note quelque chose de différent dans notre fonctionnement. Et évidemment, en fonction de ça, on peut aller vers des structures d'aide. Alors, les structures d'aide, la première peut-être personne en dehors des contacts amicaux et familiaux, c'est le médecin de famille, en fait, c'est d'aller voir son médecin et d'en discuter avec lui. Mais ça peut être aussi des associations, des espaces dédiés, des lignes d'écoute, comme le 3114, par exemple, quand on a des idées suicidaires. C'est vraiment de tendre la main vers des systèmes d'aide, parce qu'effectivement, quand on va prendre soin de notre santé mentale, comme de notre santé physique, on va avoir la possibilité d'arriver à destination dans les meilleures conditions possibles. C'est-à-dire qu'effectivement, voilà, il y a bien manger, on l'entend hein, régulièrement, bien dormir, bien bouger, avoir une vie sociale, avoir un sentiment d'utilité, ça c'est le bon entretien du véhicule. Mais s'il y a un voyant, effectivement, on va devoir solliciter peut-être le passage au garage pour faire un bilan, que ce soit évalué, qu'on considère ce symptôme ou ces symptômes, pour voir si ça rentre dans un cadre spécifique. C'est vrai qu'en psychiatrie, on a l'aide de référentiels internationaux, hein, c'est-à-dire qu'on n'évalue pas les choses au doigt mouillé, c'est quelque chose qui suit des référentiels et des guides, et donc en fonction de ça, ça nous aide à poser les choses pour qu'on puisse voir ensuite quelle réponse donner, c'est-à-dire que il y a des dispositifs de soutien, de psychothérapie, d'aide médicamenteuse éventuelle, qui doivent être faits. Ça peut être aussi l'occasion d'éliminer d'autres raisons. C'est-à-dire que certains symptômes psychiques vont avoir une origine physique, et donc du coup c'est aussi le travail de, dans la rencontre avec le médecin, de pouvoir éliminer ce genre de choses. Donc n'hésitez pas à en parler à vos proches, n'hésitez pas à en parler à votre médecin, qui pourra éventuellement vous orienter vers un psychologue ou vers un médecin psychiatre si nécessaire, et ce sera l'occasion de trouver de l'aide, et de l'aide utile. Parce que ce qui va être utile, c'est de bien avoir conscience que demander de l'aide, c'est la meilleure façon d'arriver au bout du trajet.
1: Effectivement. Et ce qu'il faut voir quand tous les gens qui sont tombés loin dans la dépression ou dans des désaddictions, vous imaginez bien à quel point il est plus facile, après je dirais quelques semaines de surconsommation, de se dire bon, on va mettre en place des choses. C'est 100 fois plus facile qu'une fois, je dirais, on est devenu totalement accro. Il y a ces phénomènes de craving absolument hallucinants qu'il y a avec certaines drogues ou avec l'alcool. Et là, ça demande généralement des années d'efforts. Alors que si ça avait été pris au bout de quelques semaines, ça devient tellement plus facile. Tellement plus facile. Et ça, c'est un truc qui m'a toujours interpellé. Je me dis, pourquoi la plupart des gens, une dent nous titille, ça picote, au bout d'une semaine, on va voir le médecin. Et on n'attend pas que toute la mâchoire soit complètement, infectée pour réagir. Or, dès qu'il s'agit de psychisme, de comportement, qu'est-ce qui se passe ? Est-ce que vous avez une explication à cette différence d'attitude ?
0: Je crois que les représentations ont la dent dure. On est dans un système où, longtemps, on a divisé le monde en deux. On est fou ou on n'est pas fou. Et on garde ça en nous, cette peur et cette division brutale. Comme si, dès lors que j'ai un symptôme, ou éventuellement un trouble psychique, une maladie, je basculais définitivement du côté des fous et ma cause est perdue. Je pense qu'on est très marqué par cette vision-là. Il faut bien entendre aujourd'hui que les choses, elles sont dynamiques. Dans une existence, les symptômes sont pas figés dans le temps. C'est pas parce qu'à un moment donné, je vais avoir des symptômes dépressifs que je serai déprimé toute ma vie. Ce n'est pas parce qu'à un moment donné, je vais avoir des symptômes anxieux que je serai perdu pour la cause. Il faut vraiment voir qu'effectivement, ça s'inscrit dans une dynamique existentielle, que les symptômes vont et viennent, que ce n'est pas parce qu'ils s'inscrivent là, dans mon quotidien, dans ma vie actuelle, que je les aurai pour toujours, et à raison de plus si je demande de l'aide. Et c'est là tout l'intérêt des professionnels de la santé mentale. Ils sont là pour nous accompagner à sortir de ça. Et c'est vrai que donc, effectivement, on peut se dire, aujourd'hui, la représentation verrouille beaucoup de personnes et tend à ralentir la précocité des interventions.
1: Effectivement. Il y a aussi un point qui est important de savoir... C'est que je dirais, ces problèmes psychiques, ces difficultés, la plupart, la dépression, les troubles anxieux, et après je ne parle pas des grosses maladies, schizophrénie et tout, c'est qu'hélas, la tendance naturelle, si on ne fait rien, si on n'est pas soigné ou si on est mal soigné, ça s'accentue au cours des années, ça ne fait qu'empirer. Il ne faut pas compter que naturellement, sur le temps, ça s'améliore. Il faut remettre des choses en question, je dirais.
0: C'est assez juste, c'est-à-dire que ça implique effectivement cette responsabilité d'action, mais de la même façon que si on a une blessure infectée sur un doigt de pied, si on la laisse traîner, la gangrène s'étend. Mmh. C'est la même chose, c'est-à-dire qu'il faut envisager que quand on débute un problème, si on le prend en charge précocement, on aura des conséquences et des séquelles minimes. Plus on attend, plus c'est difficile. Alors tu évoquais des grosses maladies. Ça, je crois que c'est... Aujourd'hui, on parle beaucoup de spectre. La vision des troubles mentaux, elle s'est élargie sur une vision plus en éventail. Et je trouve que c'est plus juste, parce qu'en fait, pour chaque pathologie, il y a en fait des intensités très variables d'expression symptomatique, et certaines personnes auront effectivement des conséquences fonctionnelles beaucoup plus lourdes que d'autres. Et qu'aujourd'hui, il faut quand même bien entendre que même une maladie chronique, c'est-à-dire pour laquelle on n'aurait pas de réponse de guérison à apporter, va être stabilisable. Et on peut trouver, même avec des pathologies qui font peur, comme la schizophrénie ou la dépression, ou des troubles bipolaires, par exemple, chroniques, peuvent être stabilisés et permettre de vivre tout à fait normalement.
1: Effectivement. Écoute, un grand merci Nicolas pour toutes ces informations si judicieuses et pertinentes. Donc vous voyez, les problèmes de santé mentale ne sont pas une fatalité, d'autant plus s'ils sont pris en charge précocement. N'hésitez donc pas à réagir dès que vous constatez un ou des deux signes qu'on a évoqués. Personnellement, si j'avais eu ces informations avant l'apparition de mes troubles psy, je me serais rétabli au moins 5 fois plus rapidement. 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
7: Vous le savez, la presse indépendante est un contre-pouvoir, mais elle est aussi une voix qui s'élève face aux médias dominants et bien souvent possédée par des milliardaires réactionnaires qui font leur beurre, notamment sur le racisme, sur la haine et sur la peur. À rebours de cette conception peu reluisante du journalisme, nous recevons, dans ce 7e épisode de 4e Murmure, le média indépendant Getty News, et en particulier les journalistes Leïla Amar et Anderson Desmichel. Bonjour à tous les deux.
8: Bonjour.
9: Bonjour.
7: Alors Getty News, c'est un média qui traite de sujets de société à travers le double regard de journalistes français et de journalistes exilés. On va découvrir tout ça avec vous ce soir. Et puis toi Anderson, tu vas revenir plus précisément sur une enquête que tu as menée dans les prisons haïtiennes. Et on aura aussi, comme d'habitude, pour commencer l'émission, une revue de presse des médias indépendants avec PA. Et pour conclure l'émission, on ira avec toi, Cléo, en région. Dans quel coin de la France est-ce que tu nous emmènes aujourd'hui ?
8: Je vous emmène à Rennes.
7: Eh bien voilà, alors pour ne rien louper de tout ça, restez avec nous. 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
7: Et à chaque début d'émission, on commence par une revue de presse des médias indépendants.
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7: Et alors, pour celles et ceux qui n'ont pas lu la presse indé ces dernières semaines, PA, toi, tu leur proposes une petite séance de rattrapage.
15: Eh oui, salut Pierre-Yves. On commence cette revue de presse avec une enquête de Street Press publiée fin avril qui met en lumière l'ampleur des agressions racistes subies par les livreurs de colis. La journaliste recueille les témoignages de 5 livreurs racisés qui racontent un quotidien marqué par les insultes et les agressions racistes, ainsi que les répercussions sur leur santé mentale. Tar, par exemple, se souvient d'un client qui refuse son colis en lui lançant, je cite, « Je ne prends pas les colis des mains d'un sale arabe ». Depuis, il explique devoir constamment se protéger et être prêt à filmer pour prouver sa bonne foi auprès de sa hiérarchie. Même constat pour Omar, un autre livreur, qui dénonce, je cite, « Les clients nous parlent comme si on était à leur service parce qu'on n'est pas blanc ». Il dénonce aussi des accusations mensongères de vol, certains clients affirmant ne pas avoir reçu leur colis pour se faire rembourser. Et dans ces cas-là, ce sont souvent les livreurs qui trinquent au prix de retenues sur salaire ou de primes supprimées. Derrière ces témoignages, l'enquête pointe une véritable omerta dans le secteur, très précaire et souvent en sous-traitance, car 90% des chauffeurs livreurs ne sont pas directement employés par les grands groupes. Ces travailleurs hésitent souvent à dénoncer les comportements racistes de peur de perdre leur emploi. On passe maintenant au média vert qui s'est penché sur le patrimoine financier plutôt embarrassant de la ministre de la Transition écologique, Monique Barbu. Après avoir épluché sa déclaration à la HATVP, les journalistes révèlent que la ministre détient plus de 150 000 euros d'actions dans 27 grandes entreprises, dont certaines au lourd bilan écologique comme Airbus, BNP Paribas ou encore LVMH. Le cabinet de la ministre se défend en affirmant qu'il s'agit d'un portefeuille géré par sa banque, sans intervention de sa part, et qu'elle aurait même découvert ses investissements au moment de la déclaration. Les journalistes rappellent pourtant très justement que la loi permet à la ministre de savoir à tout moment où son argent est placé. L'ONG Reclaim France réagit auprès de Vert en pointant le risque de conflit d'intérêts et regrettant, je cite, qu'alors qu'un nombre croissant de Français compte les jours jusqu'à la fin du mois, certains ministres comptent leurs dividendes. Enfin, une information plus positive avec la Déferlante, qui raconte une initiative pour améliorer l'accès aux soins des personnes trans. À Paris, l'hôpital Pierre-Rouquès-les-Bluets a ouvert fin mars un accueil de jour dédié aux personnes trans masculines pour faciliter la prescription de testostérone en collaboration avec l'association transféministe AcceptST. Au programme, consultation médicale pour obtenir une primo-prescription, échange avec d'autres personnes trans déjà hormonées et même une formation à l'auto-injection. Une avancée importante alors que l'accès aux hormones reste très limité pour les personnes trans. L'article rappelle que 85% des endocrinologues refuseraient purement et simplement de les prendre en charge. Ce dispositif est pour l'instant proposé une fois par mois et pourrait bientôt s'élargir aux personnes transféminines et aux prescriptions d'œstrogènes. Voilà, c'était tout pour ma petite sélection de la presse indé. Merci beaucoup de m'avoir écouté.
7: Merci PA pour cette revue de presse des médias indépendants. Quant à nous, on est aujourd'hui avec le média Getty News, avec les journalistes Leïla Amar et Anderson Desmichel. Vous avez tous les deux contribué au lancement de Getty News, qui est donc un média indépendant qui parle de sujets de société à travers le double regard de journalistes français et de journalistes réfugiés. Alors, est-ce que vous pouvez nous raconter la genèse de ce média et ce qui a motivé sa création ?
0: Ce média, il existe depuis janvier 2019. En tout cas, on a commencé à travailler en janvier 2019. Mais c'était en fait, ça a résulté de la rencontre entre des journalistes français et des journalistes en exil. Pas tous en même temps, ça a été des petites rencontres en Grèce, en France, à droite, à gauche. Et ce tissu de journalistes qui se connaissaient par le biais d'amis, d'anciens collègues, se sont dit « Attends, il y a comme un petit problème dans le traitement médiatique de la migration en France. Et si on créait un média capable de parler de migration autrement avec les gens concernés ?» Et c'est comme ça que Getty est né. En janvier 2019, on a eu notre première conférence de rédaction avec des journalistes en exil autour de la table et des journalistes français.
8: En fait, je pense également l'objectif de Getty News, c'est de porter un double regard sur la migration, c'est-à-dire travailler en binôme avec des journalistes qui ont déjà vécu l'exil et également des journalistes français pour pouvoir mieux commenter des faits liés à la migration et également aussi de donner la parole à ces personnes qu'on généralement on entend souvent parler des migrants, mais dans la presse c'est rare qu'on leur donne la parole pour raconter un peu leur parcours, leur histoire. Donc Getty News, c'est ce travail-là qu'on fait à travers la rédaction, c'est de donner la parole à ces personnes-là dont on parle souvent, on ne sait pas toujours qui c'est.
7: Pour cela, l'équipe est composée de plusieurs personnes. Est-ce que vous pouvez nous en dire un petit peu plus ?
0: Sur les gens qui composent l'équipe ?
7: Sur les gens qui composent l'équipe, qui contribuent à Getty News, oui.
0: Alors, il y a quand même un roulement. Nous, on est là depuis le début avec Anderson, mais et donc Anderson, bon bah, il vient d'Haïti. Moi, je viens d'ici, de la région parisienne. Mais on a des gens de partout, hein, de Getty. Il y a des personnes du. On a eu des gens du Tchad, du Congo, du Pakistan, d'Afghanistan, du Liban. Il y a vraiment des gens. Ça dépend des parcours et ça dépend aussi des périodes. Là, par exemple, forcément, avec ce qui s'est passé en Afghanistan, dernièrement, le retour des talibans, on a une vague aussi de journalistes qui ont dû fuir leur pays. Et en fonction de l'actualité, il y a aussi plus ou moins de nationalités représentées. Mais Getty, c'est évidemment une rédaction ouverte à tous les journalistes dans le monde qui, à un moment donné, vont se retrouver en France et ont besoin de continuer à faire leur travail.
7: Getty News, c'est aussi donc finalement une façon pour les journalistes qui viennent en France de poursuivre leur activité et pour leur éviter un déclassement professionnel.
0: Oui, c'est quand même aussi l'une des missions fortes et principales de Getty, c'est la lutte contre le déclassement professionnel de journalistes qui, quand ils arrivent dans un pays d'accueil comme la France, ont déjà dû tout quitter, y compris leur famille, mais en plus, très souvent, se voient contraints de quitter aussi leur métier. Et souvent, le journalisme, d'ailleurs, 100% du temps, le journalisme, c'est une vocation. C'est pas qu'un métier, c'est un peu une raison d'être. J'en prends pour exemple Anderson, qui pourra en parler mieux que moi. Arriver en France et trouver un espace où on peut continuer à incarner ces valeurs, et en général, ces valeurs qui font qu'on a été chassé de chez nous, par manque de liberté de la presse, c'est crucial.
8: En fait, c'est tellement important de souligner le fait aussi qu'il y a des journalistes qui ont passé 20 ans à travailler chez eux, étant journalistes, et une fois arrivés en France, et ils se trouvent à faire autre chose, et qui vivaient que pour le journalisme, qui se voyaient pas faire autre chose, et en fait que faire du journalisme. Donc Getty News, je trouve que ouvrir ses portes pour permettre à ces journalistes de continuer à exercer ce métier qu'ils aiment tant, c'est très très très essentiel.
0: Et d'ailleurs, c'est pas juste qu'ils aiment ce métier, c'est que nos journalistes à Getty, pour la plupart, ont risqué leur vie pour ce métier. Ce serait quand même sympa qu'ils puissent continuer de le faire en arrivant ici.
7: Et c'est important de le rappeler, en effet. Donc le message est passé. Si parmi les auditeurs, auditrices, il y a des personnes concernées, des journalistes qui arrivent en France et qui voudraient contribuer à Getty News. Bienvenue.
0: Bienvenue.
7: Il y a la possibilité, ouais, de rejoindre l'équipe. Une équipe qui produit des contenus uniquement sur le web. D'ailleurs, il n'y a pas de format papier pour le moment, c'est bien ça?
8: Non, on produit que sur le web et on produit des, par exemple, articles, podcasts, en plusieurs formats, mais c'est que sur le numérique.
7: Oui, et puis il y a des séries aussi, tu parles des podcasts, il y a des rubriques qui reviennent sur un même sujet de différentes façons.
8: Oui, par exemple, moi j'ai travaillé pendant presque un an sur La Patridie, où j'ai documenté presque une dizaine d'articles sur le sujet avec un collègue qui s'appelle

0: en binôme sur les travaux que vous menez chez Getty News?
1: Au départ, c'est une rédaction classique, j'ai envie de dire. On a une conférence de rédaction avec tous les journalistes. On propose nos sujets. Et sitôt qu'il y a des sujets qui attirent l'attention du groupe et des collègues, le binôme se forme. C'est-à-dire, qui est intéressé par ça? Si, par exemple, Anderson va proposer quelque chose et que tout le monde va trouver ça génial, en général, on va demander quel binôme français va vouloir travailler là-dessus avec Anderson, et vice-versa. Et c'est comme ça que ça s'opère. À minima, il y a de la relecture. Les uns avec les autres, on se relit beaucoup. Et puis, comme disait Anderson, sur le sujet de la Patridi, il a travaillé avec Louis Viteur, qui est aussi un journaliste indépendant qu'on adore. Et ils ont travaillé à deux là-dessus. Mmh. Donc c'est l'idée du binôme, c'est que on puisse chacun peut-être aussi sortir de nos cases respectives et élargir notre regard, parce que même si on travaille sur la migration depuis plusieurs années, tous, il y en a qui travaillent dessus depuis plus ou moins longtemps, on a quand même toujours besoin de garder l'éventail bien ouvert, et en travaillant ensemble, ça nous permet d'avoir toujours cette ouverture d'esprit qui est intrinsèque à l'esprit de Getty News.
0: Est-ce que justement l'idée c'est d'ouvrir les cases, tu veux dire aussi peut-être parler de sujets de société qui concernent d'autres pays que le pays d'origine dont sont issus les journalistes qui font partie de l'équipe?
2: Oui, c'est en fait entrer des sujets, pas forcément par rapport à nos pays respectifs. Par exemple, je parle pas tout le temps de ce qui se passe en Haïti. J'écris sur d'autres sujets. Par exemple, je parle aussi de des personnes mal logées en France. Je parle des sujets liés à la politique en France et même aussi et dans d'autres pays européens. Donc, on parle pas forcément des sujets liés à nos pays d'origine.
1: Et pas que de migration d'ailleurs. Ouais. Là, dernièrement, on s'est réunis, on s'est dit, tiens, il y a quand même un sujet qui gangrène un peu, qui semble gangréner la France, c'est aussi la prostitution de mineurs. C'est pas forcément lié à la migration, c'est un problème très national. Et en fait, à Getty, nous sommes des journalistes avant tout. Nous ne sommes pas des personnes qui ne parlent que de migration. Donc c'est important aussi qu'on puisse travailler ensemble, mais sur des sujets qu'on traiterait dans n'importe lequel de nos pays respectifs.
0: Si on parle de médias indépendants, parlons du modèle économique. Comment est-ce que... Enfin, quel est votre modèle économique?
1: Le bon sujet du début de semaine. Notre modèle économique, comme tout média indépendant, on est obligé d'être créatif. Puisque idéalement, tout média indépendant devrait pouvoir exister grâce aux abonnements, grâce à ses lecteurs. Je pense qu'à part Mediapart, il n'y a pas grand monde qui a réussi à faire ça en France. Donc on a un côté prestation, comme la plupart des médias indépendants, où on va faire de l'éducation aux médias. À Getty, c'est vrai qu'on fait ça depuis 2021. Éducation aux médias. On intervient pas mal en milieu scolaire, mais pas que, aussi dans des foyers ou avec des organisations, des assos, parfois qui ont besoin qu'on vienne et parler de migration principalement, où les témoignages aussi des journalistes en exil de Getty News sont toujours la partie très forte de ces interventions, et également des subventions, des dons aussi. Donc il y a des subventions, des appels à projets. C'est malheureusement obligatoire, quand on est un média indépendant, d'avoir recours à ça. Sinon, on suffoque, on étouffe, on ne peut pas vivre. Et même avec ça, en ce moment, c'est difficile, puisque y a quand même pas mal de médias indépendants qui essaiment comme ça en France, parce que, voilà, aujourd'hui, c'est devenu nécessaire. Et donc, la part du gâteau, y a quand même pas mal de gens qui ont besoin de se nourrir de ça. Donc, le modèle économique, il est, pour le moment, il est comme ça. Les abonnements, les subventions, les prestations. Mais peut-être qu'il va falloir trouver d'autres avenues, investiguer d'autres potentielles façons.

0: de vivre qu'on n'a pas encore en tête.
1: En tout cas, abonnez-vous alors si vous nous écoutez, si vous nous entendez. C'est 2 euros par mois, l'abonnement à Getty News.
0: Ça commence à 2 euros avec quand même la plupart des gens abonnés qui donnent un peu plus. Et après, c'est libre.
1: Eh bien, le message est passé. Pour finir, est-ce que vous avez des prochains sujets, prochains dossiers ou prochaines enquêtes à venir sur Getty News?
2: En fait, je voulais qu'on continue à travailler sur l'apatridie, qui est un sujet qui m'intéresse énormément, parce qu'il y a très peu de médias, par exemple, qui fait des séries sur le sujet, qui le traite de la façon dont on le traite à Getty News. Je voulais bien continuer cette série où on fait des portraits, ou si on fait des articles pour donner des chiffres, pour parler un peu plus d'autres aspects techniques et sur le sujet. Donc ouais, j'aimerais bien continuer le sujet d'apatridie.
1: À suivre. Donc Laïla, tu voulais ajouter quelque chose?
0: Oui, pour des sujets, c'est que bon, en ce moment, il y a quand même pas mal de gens qui nous écrivent à Getty. Des jeunes journalistes et étudiants en journalisme en France qui semblent être, c'est quelque chose que j'ai remarqué ces derniers mois, qui semblent être très intéressés par le sujet de l'immigration et qui posent le problème vraiment même au cœur de leurs écoles en disant mais on voudrait que ce sujet-là soit enseigné. Et donc qui nous demandent à rejoindre Getty et qui proposent des sujets vraiment intéressants. Donc je pense que là, on est en train d'ouvrir aussi un petit peu le champ de ce qu'on a l'habitude de faire. Et là, on a des sujets qui viennent pour parler de disparition à l'époque de la guerre en Algérie. Donc des choses qui sont pas du tout actu, mais qui rejoignent un peu notre sujet de fond. Et donc, c'est assez intéressant ce qui se profile.
1: D'accord, donc c'est possible de proposer aussi des sujets, si des idées vous passent par la tête.
0: Absolument.
1: Merci à tous les deux, Laïla et Anderson, pour cette première présentation de Getty News. On voit un petit peu mieux ce dont il s'agit. L'émission n'est pas finie, restez avec nous. On se retrouve juste après une première pause musicale.
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0: On est toujours en plateau avec les journalistes Anderson Michel et Leïla Amar du média Getty News. Et c'est l'heure maintenant de l'enquête du mois.
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0: Avec nous en plateau, je viens de le dire, on est donc avec le journaliste Anderson D. Michel. Toi, tu as fait paraître dans Getty News une enquête en 2022 sur les prisons pour mineurs en Haïti, et notamment les conditions qui sont déplorables. Est-ce que, d'abord, tu peux nous expliquer comment tu as été amené à travailler sur ce sujet ?
7: Au fait, en 2019, avant de quitter Haïti, parce que j'ai quitté Haïti en juin 2019, j'avais déjà commencé à travailler sur en fait la condition de détention des mineurs dans les prisons en Haïti, qui en fait déjà être emprisonné en Haïti, c'est très très très compliqué, manque de suivi médical, et on va voir, il y a des prisonniers qui, en fait les prisonniers en général sont sous-alimentés et il y a pas d'eau potable, en fait l'espace aussi est très insalubre, et pour les mineurs c'est encore plus compliqué parce que il y en a qui se retrouvent directement dans des prisons pour adultes parce que ils sont restés pendant très longtemps en détention et préventive prolongée, et 2-3 ans ils sont plus mineurs et ils vont les transférer dans des prisons pour adultes et rester peut-être indéfiniment en prison. Donc ça m'a beaucoup touché, interpellé aussi pour en fait ce sujet. Donc je voulais vraiment écrire un papier pour parler de la situation de ces mineurs-là, surtout pour les jeunes filles, c'est encore plus compliqué. Et j'avais commencé à travailler avec des travailleurs sociaux, mais ça reste très compliqué pour les journalistes, par exemple, d'avoir accès à l'information dans les milieux comme ça, parce que t'es pas le bienvenu, parce que les policiers ne vont pas te laisser y accéder pour poser des questions, pour faire des interviews. Donc j'ai dû enquêter via des travailleurs sociaux et d'autres sources que j'ai envoyées sur place, avec qui m'a permis de entrer en contact directement avec certains prisonniers au téléphone pour avoir un peu accès à certaines informations et aussi connaître leur situation.
0: D'accord, donc c'est une démarche qui apporte beaucoup de témoignages, c'est ça, ouais. Tu te bases, ouais, beaucoup sur des témoignages, donc comme tu le dis, de personnes qui sont incarcérées là-bas, mais aussi...
7: Et aussi les parents, en fait, les familles de ces mineurs-là, je les ai beaucoup interrogés aussi.
0: Et ce qu'on apprend, c'est que donc 8 personnes sur 10 sont détenues de façon préventive, et c'est ce qui veut dire donc qu'elles ne sont pas formellement reconnues comme étant coupables, etc.
7: Est-ce que... Il y a un rapport qui a été publié en 2015 qui montre que plus de 70% de la population carcérale est en détention préventive prolongée.
0: Par rapport à la surpopulation carcérale, est-ce que quels sont les enjeux sur place par rapport à cette question-là ?
7: Il y a aussi la surpopulation carcérale, mais il y a aussi un manque d'intérêt par rapport à ces personnes-là qui sont détenues. Et quand je dis un manque d'intérêt, parce que l'État n'encadre pas vraiment ce système. Par exemple, il n'y a pas de vrai suivi psychologique avant et après en fait la détention des personnes mineures. Et au-delà de ça, c'est que les juges et néglige certaines fois certains dossiers, et où parfois on peut voir qu'il y a des dossiers qui sont passés à l'oubli, et ces jeunes-là vont rester très très très longtemps enfermés au départ vont être en garde à vue, et après vont être transférés dans des prisons pour mineurs, et ensuite après 2 ans, 3 ans d'être en détention préventive prolongée, ils vont se trouver dans des prisons pour adultes. Par exemple, ils vont se retrouver à côté des gens qui, par exemple, un mineur qui a commis un délit mineur va se retrouver aux côtés des gens qui ont commis des crimes énormes, hein, des assassins par exemple, ce qui est très très très pour moi cruel. Et ensuite ne pas avoir de l'assistance psychologique, je trouve c'est encore terrible.
0: Et donc tu as rencontré ces personnes qui se retrouvent avec d'autres personnes incarcérées dans des conditions vraiment, oui, insalubres, en fait, et déplorables.
7: J'ai appelé les en fait, j'ai déjà commencé à travailler avec les travailleurs sociaux. Et comment j'ai été en contact avec ces prisonniers, c'est qu'à travers les travailleurs sociaux, j'ai passé des appels téléphoniques, vidéos, parfois discrètement, pour que les policiers ne puissent pas voir ce qui se passe. Et certaines fois, j'ai des sources aussi qui ont été menacées par la police. Et ce qui est pire aussi, que j'ai pas forcément souligné à travers cette enquête, c'est qu'il y a des mineurs, par exemple des jeunes filles, qui s'est retrouvées enceintes dans les prisons, alors que il y a pas d'hommes, il y a que les policiers. Et il y a même d'autres confrères journalistes qui ont souligné que le fait que les policiers pourrait éventuellement avoir des rapports sexuels avec ces mineurs-là.
0: Et qu'est-ce qu'elles en disent, ces personnes? Alors, pas forcément celles dont tu parles qui tombent enceintes, mais de façon générale, les personnes à qui tu as parlé sur place, comment est-ce qu'elles décrivent leur conditions?
7: Déjà, ce sont des personnes traumatisées, ces jeunes filles-là. Ils sont aussi sous beaucoup de menaces et ils ne veulent pas forcément révéler comment ça s'est arrivé. Et ça ne peut pas arriver par miracle déjà. Et ouais, donc j'ai été en contact avec ces mineurs-là. Ce sont souvent des personnes assez traumatisées. Par exemple, quand je parle de le fait qu'ils sont sous-alimentés, les parents sont obligés de ramener au moins un repas ou deux repas par jour et donner ces repas-là aux policiers qui, certaines fois, revendent ou ils vont manger directement le repas qui était destiné en fait, à des mineurs.
0: Et c'est les parents qui sont obligés d'apporter de la nourriture à leurs enfants?
7: Parce que certaines fois, il y a un repas par jour, pas tous les jours, hein, certaines fois, il y a un repas par jour. Et par exemple, ils préparent toujours du riz aux haricots qui n'est pas assez équilibré déjà comme repas. Et ça, c'est, en fait, ils distribuent pas tous les jours ce repas. Donc les parents sont obligés de cuisiner et ramener à manger dans les prisons. Et certaines fois, il y a des parents aussi qui ont abandonné leur enfant, leur mineur dans les prisons. Il y en a qui se retrouvent seuls, sans visite, complètement délaissés.
0: Et donc cette enquête et ces témoignages, tu les as publiés sur Getty News, qui a la particularité d'apporter un double regard à travers des binômes. Comment ça s'est manifesté pour toi, cet exercice-là, sur ce sujet en particulier?
7: Sur ce sujet, j'ai beaucoup travaillé avec notre ancienne rédactrice en chef, Nina Gueda, qui m'a beaucoup aidé, par exemple, sur langue et aussi sur comment, par exemple, protéger certaines sources, parce que c'était très, très, très délicat. Hein. Je voulais pas que, par exemple, les policiers puissent remonter à ces travailleurs sociaux. J'ai même utilisé en fait, c'était sous anonymat. J'ai pas utilisé de vrai nom. Donc, il y avait pas mal de choses qu'elle m'a beaucoup aidé là-dessus, et sur, par exemple, le choix des images, sur beaucoup d'autres aspects aussi. Donc c'était vraiment un travail en équipe.
0: Oui, parce que les entretiens vidéo n'ont pas été diffusés, j'imagine. Non. C'était un support pour rédiger ton enquête. Et est-ce que, justement, cette enquête, tu as des retours? Elle a été donc publiée en 2022. Oui. Tu sais s'il y a eu des évolutions, soit dans la société là-bas sur ce sujet-là, ou est-ce que au contraire, il y a pas eu d'effet particulier?
7: Malheureusement, ça devient encore plus compliqué, la condition des prisonniers de façon générale. Par exemple, il y a environ une vingtaine de prisons en Haïti, et il y a environ aussi 12 000 prisonniers qui sont incarcérés dans 20 prisons, mais très, très, très petit. Hein. Et au-delà de ça, il y a beaucoup de prisons aussi qui ont été détruites par la violence, par les gangs, et beaucoup de cas d'évasion. Donc ça devient encore plus compliqué de parler de ce sujet. Et même le cas de malnutrition, ça a encore augmenté à plus de 200%, parce que les prisonniers passent parfois une semaine, deux semaines sans être nourris, et l'eau n'est pas du tout potable. Parfois, ils récupèrent l'eau de la pluie, qui est déjà pas du tout potable, très sale. On va voir qu'ils vont avoir des problèmes dermatologiques. Et généralement, quand ces prisonniers-là, de leur situation médicale deviennent très, très, très compliquées, certaines fois, les policiers vont les relâcher dans la nature, parce qu'ils sont sur le point de mourir. Ils vont pas le laisser, parfois, certains prisonniers mourir dans les cellules. Ils les lâchent ou les amener à l'hôpital. Vraiment. Mais quand c'est très, très, très compliqué, quand ces prisonniers-là sont entre la vie et la mort,
0: Oui, c'est histoire de montrer qu'une petite chose est faite, ouais. Mais en réalité, ça cache le reste de l'iceberg, ouais. Comme on dit.
7: Ça devient encore plus compliqué, la situation.
0: Et la surpopulation carcérale continue d'augmenter, donc j'imagine, si rien ne s'arrange...
7: C'est plus de 804%. Pour être précis.
0: 804% de surpopulation carcérale, c'est, ouais. On a du mal à s'imaginer. Merci en tout cas, Anderson, pour toutes ces précisions et surtout merci pour ce travail qui est important et qui est encore trop peu mis en avant dans les médias français. Et justement, Leïla, toi, tu as participé à rédiger l'an dernier la charte de Marseille sur le traitement médiatique des migrations qui se tient en 11 principes. Avant d'entrer dans le détail de ces principes, comment s'est manifestée la nécessité de rédiger cette charte ?
3: Ça a été une prise de conscience collective, on n'est pas les seuls. On travaille avec une association qui s'appelle Desinfox Migration, qui a pour but de rapprocher le monde de la science, de la recherche sur les migrations avec le monde médiatique. Et donc, Julia Montfort, qui est notre ancienne rédactrice en chef à Getty News, après Nina Guédard, nous avons eu Julia Montfort, qui elle-même a créé une série documentaire qui s'appelle « Les carnets de solidarité », qui a publié un livre à ce sujet sur l'accueil d'un jeune migrant chez elle, avec son mari. Et donc, c'est une série documentaire que j'invite tout le monde à découvrir sur YouTube. Julia m'a parlé d'un effort collectif qui serait en train de se dessiner, voilà, avec d'autres membres d'associations et de journalistes qui se disaient, comme nous d'ailleurs, le sujet des migrations a eu une petite fenêtre où on avait un peu d'empathie pour les personnes migrantes, et puis tout de suite c'est devenu un sujet comme un marronnier sur l'insécurité, sur la menace identitaire. Et on parle de migration plus que comme ça, presque. Et surtout, on se rendait compte qu'au fur et à mesure des années, on avait de plus en plus de mal, quand on voulait parler de migration autrement, on avait de plus en plus de mal à être audible dans le paysage médiatique. Et donc on s'est dit qu'en tant que journaliste, quand même, on avait cette responsabilité de venir mieux informer les Français sur ce sujet-là. Et comment pouvoir le faire si chacun de notre côté, on sent qu'on peine, le sujet étant massivement récupéré par des politiques à des fins électorales très souvent. Et donc on s'est posé un jour autour d'une table en se disant, bon, qu'est-ce qu'on peut faire, qu'est-ce qui se passe là dans la profession, pourquoi est-ce qu'on en est là, proposons quelque chose. Donc avec des syndicats de journalistes d'ailleurs, nous en tant que médias, avec des Infox, on s'est dit, bon, pourquoi pas une charte ? Mais bon, ça c'était l'idée de base, mais ça a nécessité quand même un certain nombre de passer un certain nombre d'étapes avant d'arriver à cette charte.
0: Donc cette charte qui maintenant est composée de 11 points, 11 principes, j'imagine que ça n'a pas été si simple de les trier, de les catégoriser.
3: Mais c'est-à-dire qu'on s'est dit, on ne peut pas arriver avec une... Comment est-ce qu'on arrive et qu'on écrit une charte, en plus à destination de journalistes qui ont déjà la charte de Munich et la charte de la FIJ, la Fédération Internationale des Journalistes, qui existe depuis plus d'un siècle. Donc, et puis Munich, je crois que c'est 79, la charte de Munich, il me semble, 79, bon. Je ne sais plus exactement, années 70. Donc, qu'est-ce qu'on va pouvoir apporter de plus ? Et puis surtout, à quoi bon rédiger une charte si finalement, ça va être un peu comme, vous savez, les articles sur la laïcité qu'on a dans toutes les écoles, et puis, mais personne ne connaît ces articles-là. Donc, dès le départ, on a souhaité que cette charte soit un point de départ pour la discussion dans les rédactions et qu'elle prenne vie. En réalité, au cœur des rédactions. Donc, on s'est inspiré. On a fait d'abord un audit qui a été fait par Mélodie Beaujeu et Tania Rachaud de Desinfox Migration, qui ont regardé ce qui se passait chez nos voisins européens. Et donc, quand on a pris connaissance des résultats de cet audit, on a vu qu'en fait, en Italie, en Grèce, il y avait déjà des chartes qui avaient assez bien fonctionné. Et on a pris contact avec ces personnes-là, qui les gens de la Charte de Rome notamment, pour leur demander, alors comment est-ce que vous faites, vous, chez vous, pour que cette charte prenne vie? Comment est-ce que les journalistes s'en emparent? Et on s'est vraiment, ça a été un travail très collectif. Donc on a créé un focus group de journalistes en France, de journalistes qui avaient envie de parler de ça, qui pouvaient nous donner pas que des idées, mais aussi un vrai retour sur les obstacles auxquels ils et elles faisaient face au cœur de leur rédaction, quand ils voulaient proposer des sujets sur la migration, par exemple, ou est-ce qu'il y avait un problème de formation, est-ce qu'il y avait des réticences, est-ce qu'il y avait, je sais pas si c'est un problème philosophique. Donc on avait besoin déjà de comprendre ce qui se passait chez nos collègues pour établir une charte qui corresponde, qui vienne répondre à des réels besoins sur le terrain.
0: Oui, donc l'idée, c'est de vraiment fabriquer un outil à destination de ces rédactions pour qu'elles aient une meilleure couverture, qu'elles proposent une meilleure couverture de ces sujets, des sujets liés aux migrations. Toi, tu organises, toi aussi, Anderson, tous les deux ensemble, peut-être d'autres aussi personnes de l'équipe, des formations à destination des rédactions.
3: On organise, alors Guiti fait partie du collectif de la Charte de Marseille, on est le seul média qui fait partie de la Charte, du collectif, ça a été rédigé, ça avec un autre binôme, Ibrahim Chayeb, qui est un de nos journalistes en exil du Liban, et on propose des formations à destination des rédactions, et des journalistes, qui sont pas forcément en rédaction d'ailleurs, des journalistes pigistes. On a eu pas mal de journalistes indépendants jusqu'à présent. Ça va faire presque un an maintenant que la charte existe. Et on se rend compte que c'est super qu'elle existe. Elle est SEM. Et il y a un travail quand même à faire pour que les rédactions maintenant s'ouvrent au sujet et s'emparent de cet outil.
0: J'imagine qu'il y a des médias qui ne sont pas forcément très amis avec ces sujets-là, justement contre lesquels potentiellement la presse indépendante de façon générale lutte, mais aussi surtout Guiti News et la charte de Marseille. Quel a été le retour sur cette charte?
3: Ils nous ont fait de la pub.
0: Ah oui.
3: Bah disons que c'est sûr que, enfin, ce sont des médias qu'on n'appelle pas médias d'information d'ailleurs, c'est plus des médias d'opinion. Et évidemment, aller sur ces plateaux-là, parler de ce sujet, collectivement, on a pris conscience qu'il n'y avait que très peu d'intérêt aujourd'hui. Je ne parle pas que des médias, que des experts dans les médias ou autres, mais c'est plutôt un constat collectif. Ça devient très difficile de parler de ce sujet-là dans des médias d'opinion, puisqu'ils ne sont pas là pour informer, mais plutôt pour faire passer une idéologie. Donc bon. Mais sinon... on a quand même pas mal de signataires. On a eu la chance, mais c'est aussi du travail, à la naissance, au 29 avril 2025, quand on a lancé la charte à Marseille, et c'est la raison pour laquelle ça s'appelle la charte de Marseille, on a eu une cinquantaine de journalistes de rédaction, dont Mediapart, dont L'Humanité, dont Reporters, dont vraiment des médias très sérieux, en tout cas, qui font un très bon travail journalistique, qui ont été solidaires de la charte et qui l'ont signée. Et on a presque 400 journalistes aujourd'hui qui ont signé en nom propre. Donc c'est surtout sur ça que nous on se focalise. Et on a eu des écoles de journalisme. Ça continue. On a encore eu deux autres la semaine dernière qui ont décidé de signer. Et des masters aujourd'hui en journalisme, des écoles de journalisme qui intègrent le sujet des migrations maintenant dans leur cursus. Ça commence. Donc ce travail, c'est... Bon, s'il y a des médias qui ne veulent pas entendre parler de la charte, très bien, on est dans un pays libre, mais on se rend compte qu'il y a quand même de plus en plus d'organisations, que ce soit dans les syndicats, dans les écoles, dans les rédactions, qui commencent à trouver ça intéressant et nécessaire.
0: Donc depuis un an, des rédactions, des écoles, mmh. Et différentes personnes ou institutions ou organisations qui s'en emparent. La presse indépendante, comment elle se positionne justement dans le paysage médiatique vis-à-vis de cette charte? Est-ce qu'elle est bonne élève, mauvaise élève?
3: Bah, disons que la presse indépendante, les principes de la charte, ils sont déjà assez familiers de ces choses-là. C'est quelque chose qu'on retrouve beaucoup dans les médias indépendants. Il y a une attention particulière au sujet de la migration dans les médias indés en général. Ça ne veut pas dire que tout le monde... Il y a des médias qui n'ont pas signé la charte, mais aussi parce que, tout simplement... c'est pas tous les médias qui ont pour politique de signer des chartes, quelles qu'elles soient d'ailleurs, hein, que ce soit celle sur l'environnement, sur l'IA, ce qui ne veut pas dire qu'ils n'en appliquent pas les principes. Voilà, c'est juste une ligne comme ça. Mais dans le monde des médias indépendants, en tout cas, on se connaît et on a tendance à se soutenir aussi parce qu'on ne sait que trop l'aventure que c'est d'informer correctement dans le monde actuel.
0: Et oui, en effet. Et alors, comment peuvent s'y prendre les médias pour rejoindre ou pour signer cette charte? Est-ce qu'il y a un site sur lequel on peut se rendre?
3: Oui, le site de la charte de Marseille. Quand on tape charte de Marseille, charte sur l'information et les migrations, on tombe sur un site très simple. Il y a un onglet à gauche qui s'appelle « Signer la charte ». Et on clique dessus. Nous, on reçoit un message et on inscrit le média ou n'importe quelle personne, d'ailleurs, en nom propre. C'est très bien aussi en tant que signataire de la charte.
0: Eh bien, le lien sera indiqué sur le site de Quatrième Murmure. Donc, n'hésitez pas à vous y rendre. Et alors, pour finir, quelles sont les perspectives de cette charte de Marseille? Quelles sont les suites?
3: Les perspectives, alors pour le moment on est en train de travailler sur un glossaire, pas qu'un glossaire mais aussi comme on vient de terminer une petite illustration de la charte pour apporter des principes entre guillemets, je dirais pas de base mais des principes importants quand on traite des migrations dans le monde médiatique. On aimerait pouvoir créer un kit, ça nécessite évidemment d'avoir un peu de sous pour le faire, parce qu'on est tous bénévoles, tous et toutes bénévoles. Et les perspectives, c'est qu'on a déjà commencé à dispenser des formations pour les journalistes. En général, c'est sur une journée ou une demi-journée. Et ces formations, elles proposent quand même donc on parle des principes de la charte, mais on fait des ateliers pratiques avec aussi des chercheurs, des chercheuses en migration, spécialistes des migrations et des journalistes. C'est important de travailler ensemble avec le monde de la recherche. Ça nous donne une perspective incroyable sur le sujet, même quand on est, parce que quand on est journaliste, on n'est pas nécessairement expert des migrations. Et donc, la perspective, c'est de pouvoir développer ces formations et les proposer à un grand nombre de médias, notamment de médias régionaux en France. Ça, c'est vraiment l'objectif de l'année qui vient.
0: D'accord, eh bien rendez-vous, c'est entendu, peut-être dans les médias en région. Nous, de notre côté, on fait une deuxième pause musicale, on revient juste après. J'irai pas au taf.

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1: Et comme d'habitude en fin d'émission, on va en région avec toi Cléo à la rencontre de la presse indépendante locale.
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8: Louise Katz, bonjour. Tu es journaliste et cofondatrice de Les Trois Ours, un média indépendant breton qui fait monter l'information sur scène. Pour commencer, qu'est-ce qui a motivé le lancement des Trois Ours ?
9: Eh bien, ce qui a motivé le lancement des Trois Ours, c'est l'envie de recréer du lien entre journalistes et informés. En fait, on avait envie de répondre à ce besoin social-là. C'est-à-dire les problèmes posés par la défiance croissante envers les journalistes. Voilà, donc ça c'était la première envie. Et puis la deuxième envie qui a été très centrale dans le montage du projet, c'était aussi l'envie de réconcilier les gens, pas seulement avec les journalistes, mais avec l'info elle-même, et d'essayer de répondre un peu à notre mesure à ce problème posé par la fatigue informationnelle, que maintenant on appelle exode informationnel, c'est-à-dire qu'on est de plus en plus nombreux et nombreuses à trouver que l'information est hyper anxiogène, à vraiment, voilà, après un flash info à la radio, à se dire crise d'angoisse, PLS, mort. Et donc on avait envie de recréer des espaces où on puisse continuer à s'informer, parce que c'est vital pour nos démocraties, mais en le faisant collectivement et en se sentant bien.
8: Et pour lutter contre cet exode informationnel, vous avez mis au point en fait un format qui est un peu particulier, c'est-à-dire que vous traitez d'actualité à travers un spectacle, en fait, à travers des récits vivants. Est-ce que ça a un sens particulier de le faire de cette manière ?
9: Ouais, ça a complètement un sens particulier, enfin du moins on l'espère. D'abord, c'est de faire monter l'information sur scène dans une salle de théâtre ou une salle de spectacle. Il y a quelque chose de particulier qui est déjà qu'on a un récit à la première personne, on peut s'identifier aux journalistes. Vraiment, on essaye de redonner aux journalistes sa dimension humaine, c'est-à-dire de le mettre en scène dans sa vie quotidienne, ses petits tracas, ses doutes éthiques, ses regrets. Parfois les journalistes font des choix et ils le regrettent, ils se retrouvent pris dans des choses, et qu'on essaye que les informés puissent se dire « ah bah mince, moi qu'est-ce que j'aurais fait aussi ?» C'est pas forcément simple, ça va pas forcément de soi. Voilà, donc c'est aussi un moment pour le journaliste de réflexion, de revenir sur son travail. Ce que ça change aussi, c'est le spectacle vivant, c'est-à-dire le fait d'être ensemble dans une salle, c'est-à-dire de vivre un moment collectif. Regarder un concert en retransmission à la télé et y être, c'est deux expériences radicalement différentes. Et donc, nous, quand on est ensemble dans une salle d'info, c'est très différent que d'être face à son écran sur Instagram, par exemple, parce que là, le voisin d'à côté, on voit qu'il est énervé, on voit qu'il est triste, mais on va pas dialoguer avec lui de la même façon que sur les réseaux sociaux. Donc, on voulait vraiment aussi recréer du lien entre informés. Et puis la dernière chose que ça change, c'est que comme il n'y a pas de captation, le journaliste, il est libre dans sa parole, il dit des choses qu'il ne raconte pas ailleurs. Et ça, c'est vraiment super important. Et aussi, les informés, ils choisissent le moment où ils viennent, c'est-à-dire qu'ils savent qu'ils vont venir à 19h pour s'informer. Et donc ça, c'est aussi une manière de se réconcilier avec l'actu, parce que souvent l'actu, elle nous tombe dessus via des notifications push ou dans un fil Instagram au milieu de recettes de cuisine et de vidéos de chatons ou autres. Et du coup, on n'est pas prêt, quoi. Et c'est ça qui nous agresse. Alors que si on se dit que là, on décide de s'informer et qu'on est ensemble face à l'info, tout de suite, ça va beaucoup mieux.
8: Et justement, en parlant de l'actu, vos précédents spectacles y portaient par exemple sur le projet de mixité sociale dans un collège de Nantes, ou alors sur la reconstruction après le cyclone Chido à Mayotte. Comment vous, de votre côté, vous choisissez les thèmes ou les journalistes qui vont monter sur scène ? Quelle est en fait la ligne éditoriale ?
9: Alors, la ligne éditoriale, on va dire, c'est les sujets mal aimés ou clivants. C'est-à-dire les sujets dont soit on n'entend pas parler, ou pas assez parler, ou les sujets dont on ne veut plus entendre parler. Donc, c'est une ligne éditoriale un petit peu audacieuse, parce qu'elle est, elle est a priori rebutante pour d'autres raisons. Donc, typiquement, le cyclone Chido à Mayotte, c'était ça le choix. C'est-à-dire de se dire, bah, les territoires d'outre-mer, enfin, ou hors France hexagonale, on en parle peu dans les médias. Parce que bah voilà, on est métro centré quoi. Et aussi quand il y a une catastrophe comme Chido, on parle éventuellement beaucoup de la catastrophe sur le moment, même si on en a peu parlé par rapport à s'il y avait eu un cyclone dans le Gers par exemple. Mais un an ou deux ans plus tard, on n'en parle plus, alors qu'en fait Mayotte, ils sont encore complètement encore dans les suites de ce sujet-là.
8: Oui.
9: Et voilà. Et donc, dans les autres sujets qu'on a pu traiter, on a aussi traité comment raconter la guerre à Gaza avec Reporters sans frontières ou le procès des viols de Mazan. Donc voilà, typiquement, sujets qui ont saturé l'actualité avec un potentiel très clivant. On ne sait plus comment s'en parler ensemble. Enfin, donc ça va être une manière de choisir les sujets. Et puis l'autre particularité, c'est qu'il y a une autre chose sur lequel on sur laquelle on voulait travailler, c'est la question de la surcharge informationnelle, l'infobésité. Il y a énormément d'infos aujourd'hui, et donc pour l'instant on travaille toujours avec des médias partenaires, c'est-à-dire qu'au lieu de recréer de l'information supplémentaire, on travaille sur de l'information qui existe déjà, des reportages ou des enquêtes qui ont déjà été menées, avec dans l'idée de donner un écho à ces travaux-là, avec toujours cette idée. On a une baseline non officielle qui est l'info et comment elle se fait. C'est-à-dire que ça, c'est l'autre aspect de la ligne éditoriale des Trois Ours qui est hyper important, c'est que tous nos spectacles sont conçus pour faire éducation aux médias, auprès de tous les publics. L'éducation aux médias, c'est pas que pour les enfants ou les ados, c'est pour tout le monde, on en a tous besoin. Et donc, c'est d'expliquer aux gens l'info et sa fabrique. Donc, on reprend des sujets en demandant aux journalistes de vraiment jouer le jeu, d'expliquer comment ils ont travaillé et tout ce qui a pu poser questions ou difficultés dans leur travail.
8: Oui, et votre média propose d'ailleurs des formations et ateliers d'éducation aux médias et à l'information, il me semble.
9: Oui, exactement. Bah, c'est complètement complémentaire et pour nous, c'est la même activité en fait.
8: Si on parle un peu du modèle économique du média, donc en fait, quand on parle de journalisme vivant, c'est un peu particulier. Vous en avez d'ailleurs parlé récemment sur votre site. Et donc, de par ce statut, il me semble que les Trois Ours ne bénéficient pas de certaines aides, lesquelles ? Et comment le média est-il financé alors ?
9: Eh bien, pour l'instant, le média, il est complètement financé sur ses ventes, c'est-à-dire sur la billetterie. Donc, on dépend complètement de nos spectatrices et de nos spectateurs. Et après, on travaille aussi, il y a des spectacles qu'on vend à des structures. On a des spectacles dits de commande, mais on travaille toujours en restant maître de notre ligne éditoriale. C'est ça le principe. Donc, c'est-à-dire, on choisit les invités, on choisit de quoi on parle. La structure nous fait confiance. Et puis, bah, tous nos ateliers et nos formations, et c'est comme ça que pour l'instant, on se finance. En fait, ce qui est particulier quand on fait du journalisme vivant, c'est qu'on ne rentre ni dans les cases du journalisme, parce que le média vivant ou le journalisme vivant n'est pas reconnu comme un média au même titre qu'un site web, qu'une publication papier ou même qu'un podcast ou qu'une newsletter. Donc là, on fait un peu un travail de plaidoyer auprès de la commission paritaire de presse et des agences de presse pour qu'elles commencent à prendre en compte l'existence de cette forme médiatique. Et puis, on n'est pas non plus dans les clous du spectacle vivant, parce que le spectacle vivant, il repose sur une économie de tournée. Il faut programmer un spectacle qui soit programmé dans plusieurs salles de spectacle. Et nous, on travaille avec des journalistes qui, par essence, ne sont pas comédiens et surtout ont un métier, donc ils ne peuvent pas faire tourner un spectacle sur beaucoup de dates. En plus, on réagit à l'actualité, donc on essaye quand même si on a des sujets d'actualité un peu au long cours, on fait peu d'actu vraiment chaude, même si on en fait un petit peu. Et ça, c'est très compliqué à programmer pour les salles qui travaillent souvent un an, deux ans en avance sur des spectacles où il y a une note d'intention, où il y a des mois d'écriture, de résidence, de travail, une coproduction entre plusieurs salles. Donc, c'est très difficile pour nous de nous mettre dans cet écosystème-là. Donc, voilà, on n'a ni l'un ni l'autre, mais on travaille à avoir et l'un et l'autre.
8: Et justement, est-ce que vous songez à évoluer vers un autre modèle, comme par exemple un modèle qui serait basé sur le don.
9: Carrément, le don, ça pourrait carrément en faire partie, notamment parce que bah, là, le problème d'être sur de la billetterie et surtout sur des spectacles qui ne bénéficient pas de subventions, ça fait qu'on a des tarifs qui sont pas très élevés, mais qui sont quand même relativement élevés. Or, nous, on a envie de pouvoir aller aussi... on a eu beaucoup de demandes, par exemple, pour des petites communes d'Ille-et-Vilaine, puisque nous, on est basé à Rennes, et on peut pas y aller pour l'instant parce que il n'y a pas le public suffisamment nombreux et suffisamment prêt à payer, par exemple, 15 euros pour qu'on puisse rentrer dans nos fonds. Donc, pour l'instant, ça serait des représentations qu'on ferait à perte. Mais nous, on est persuadés parce que le projet reçoit des très bons échos. C'est pour ça, d'ailleurs, qu'on a bon espoir de pouvoir aussi trouver des subventions. Mais que, justement, si on a cette promesse que d'aller en périphérie, que d'aller en ruralité, que d'aller auprès de publics qui sont éloignés de l'info, il y ait des gens qui nous fassent des dons pour qu'on puisse, justement, faire des spectacles qui soient gratuits.
8: Ce serait super, en effet. Écoute, Louise, je te remercie d'avoir répondu à mes questions. C'était très intéressant. J'ai hâte de venir en région pour pouvoir assister à un des spectacles des Trois Ours.
9: Et avec plaisir.
8: Merci beaucoup.
9: Merci.
1: Eh bien, merci Cléo et merci Louise en Bretagne du média Les Trois Ours. Allez les soutenir et leur donner de la force car c'est un très chouette projet. Quant à nous, c'est déjà la fin de l'émission. On était avec Leïla Amar et Anderson Desmichel du média Getty News. Merci encore à tous les deux d'être venus sur le plateau de Quatrième Murmure. Merci aussi à PA pour la technique et pour sa revue de presse. Merci à Cléo pour son interview en région. Et merci à vous, fidèles auditeurs. Vous pouvez retrouver tous les épisodes passés et à venir sur radiocampusparis.org. Et puis vous pouvez aussi nous suivre sur Instagram, @quatrième.murmure. Et on se retrouve le mois prochain pour un épisode spécial avec le collectif de pigistes Focus. Bonne soirée et à bientôt !

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7: Vous le savez, la presse indépendante est un contre-pouvoir, mais elle est aussi une voix qui s'élève face aux médias dominants et bien souvent possédée par des milliardaires réactionnaires qui font leur beurre, notamment sur le racisme, sur la haine et sur la peur. À rebours de cette conception peu reluisante du journalisme, nous recevons, dans ce 7e épisode de 4e Murmure, le média indépendant Getty News, et en particulier les journalistes Leïla Amar et Anderson Desmichel. Bonjour à tous les deux.
8: Bonjour.
9: Bonjour.
7: Alors Getty News, c'est un média qui traite de sujets de société à travers le double regard de journalistes français et de journalistes exilés. On va découvrir tout ça avec vous ce soir. Et puis toi Anderson, tu vas revenir plus précisément sur une enquête que tu as menée dans les prisons haïtiennes. Et on aura aussi, comme d'habitude, pour commencer l'émission, une revue de presse des médias indépendants avec PA. Et pour conclure l'émission, on ira avec toi Cléo en région. Dans quel coin de la France est-ce que tu nous emmènes aujourd'hui ?
8: Je vous emmène à Rennes.
7: Eh bien voilà, alors pour ne rien louper de tout ça, restez avec nous, vous écoutez 4e Murmure sur Radio Campus Paris.
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7: Et à chaque début d'émission, on commence par une revue de presse des médias indépendants.
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7: Et alors pour celles et ceux qui n'ont pas lu la presse indé ces dernières semaines, PA, toi tu leur proposes une petite séance de rattrapage.
15: Eh oui, salut Pierre-Yves. On commence cette revue de presse avec une enquête de Street Press publiée fin avril qui met en lumière l'ampleur des agressions racistes subies par les livreurs de colis. La journaliste recueille les témoignages de 5 livreurs racisés qui racontent un quotidien marqué par les insultes et les agressions racistes, ainsi que les répercussions sur leur santé mentale. Tar, par exemple, se souvient d'un client qui refuse son colis en lui lançant, je cite, « Je ne prends pas les colis des mains d'un sale arabe ». Depuis, il explique devoir constamment se protéger et être prêt à filmer pour prouver sa bonne foi auprès de sa hiérarchie. Même constat pour Omar, un autre livreur, qui dénonce, je cite, « Les clients nous parlent comme si on était à leur service parce qu'on n'est pas blanc ». Il dénonce aussi des accusations mensongères de vol, certains clients affirmant ne pas avoir reçu leur colis pour se faire rembourser. Et dans ces cas-là, ce sont souvent les livreurs qui trinquent au prix de retenues sur salaire ou de primes supprimées. Derrière ces témoignages, l'enquête pointe une véritable omerta dans le secteur, très précaire et souvent en sous-traitance, car 90% des chauffeurs-livreurs ne sont pas directement employés par les grands groupes. Ces travailleurs hésitent souvent à dénoncer les comportements racistes de peur de perdre leur emploi. On passe maintenant au média vert qui s'est penché sur le patrimoine financier plutôt embarrassant de la ministre de la Transition écologique, Monique Barbu. Après avoir épluché sa déclaration à la HATVP, les journalistes révèlent que la ministre détient plus de 150 000 euros d'actions dans 27 grandes entreprises, dont certaines aux lourds bilans écologiques comme Airbus, BNP Paribas ou encore LVMH. Le cabinet de la ministre se défend en affirmant qu'il s'agit d'un portefeuille géré par sa banque, sans intervention de sa part, et qu'elle aurait même découvert ses investissements au moment de la déclaration. Les journalistes rappellent pourtant très justement que la loi permet à la ministre de savoir à tout moment où son argent est placé. L'ONG Reclaim France réagit auprès de Vert en pointant le risque de conflit d'intérêts et regrettant, je cite, qu'alors qu'un nombre croissant de Français compte les jours jusqu'à la fin du mois, certains ministres comptent leurs dividendes. Enfin, une information plus positive avec la Déferlante, qui raconte une initiative pour améliorer l'accès aux soins des personnes trans. À Paris, l'hôpital Pierre-Rouquès-les-Bluets a ouvert fin mars un accueil de jour dédié aux personnes trans masculines pour faciliter la prescription de testostérone en collaboration avec l'association transféministe AcceptST. Au programme, consultation médicale pour obtenir une primo-prescription, échange avec d'autres personnes trans déjà hormonées et même une formation à l'auto-injection. Une avancée importante alors que l'accès aux hormones reste très limité pour les personnes trans. L'article rappelle que 85% des endocrinologues refuseraient purement et simplement de les prendre en charge. Ce dispositif est pour l'instant proposé une fois par mois et pourrait bientôt s'élargir aux personnes transféminines et aux prescriptions d'œstrogènes. Voilà, c'était tout pour ma petite sélection de la presse indé. Merci beaucoup de m'avoir écouté.
7: Merci PA pour cette revue de presse des médias indépendants. Quant à nous, on est aujourd'hui avec le média Getty News, avec les journalistes Leïla Amar et Anderson Desmichel. Vous avez tous les deux contribué au lancement de Getty News, qui est donc un média indépendant qui parle de sujets de société à travers le double regard de journalistes français et de journalistes réfugiés. Alors, est-ce que vous pouvez nous raconter la genèse de ce média et ce qui a motivé sa création ?
2: Ce média, il existe depuis janvier 2019. En tout cas, on a commencé à travailler en janvier 2019. Mais c'était en fait, ça a résulté de la rencontre entre des journalistes français et des journalistes en exil. Pas tous en même temps. Ça a été des petites rencontres en Grèce, en France, à droite, à gauche. Et ce tissu de journalistes qui se connaissaient par le biais d'amis, d'anciens collègues, se sont dit « Attends, il y a comme un petit problème dans le traitement médiatique de la migration en France. Et si on créait un média capable de parler de migration autrement avec les gens concernés ?» Et c'est comme ça que Getty est né. En janvier 2019, on a eu notre première conférence de rédaction avec des journalistes en exil autour de la table et des journalistes français.
9: En fait, je pense également l'objectif de Getty News, c'est de porter un double regard sur la migration, c'est-à-dire travailler en binôme avec des journalistes qui ont déjà vécu l'exil et également des journalistes français pour pouvoir mieux commenter des faits liés à la migration et également aussi de donner la parole à ces personnes qu'on généralement on entend souvent parler des migrants, mais dans la presse, c'est rare qu'on leur donne la parole pour raconter un peu leur parcours, leur histoire. Donc Getty News, c'est ce travail-là qu'on fait à travers la rédaction, c'est de donner la parole à ces personnes-là dont on parle souvent, on ne sait pas toujours qui c'est.
7: Pour cela, l'équipe est composée de plusieurs personnes. Est-ce que vous pouvez nous en dire un petit peu plus ?
2: Sur les gens qui composent l'équipe ?
7: Sur les gens qui composent l'équipe, qui contribuent à Getty News, oui.
2: Alors, il y a quand même un roulement. Nous, on est là depuis le début avec Anderson, Anderson, bon bah, il vient d'Haïti. Moi, je viens d'ici, de la région parisienne. Mais on a des gens de partout, hein, de Getty. Il y a des personnes du. On a eu des gens du Tchad, du Congo, du Pakistan, d'Afghanistan, du Liban. Il y a vraiment des gens. Ça dépend des parcours et ça dépend aussi des périodes. Là, par exemple, forcément, avec ce qui s'est passé en Afghanistan, dernièrement le retour des talibans, on a une vague aussi de journalistes qui ont dû fuir leur pays. Et en fonction de l'actualité, il y a aussi plus ou moins de nationalités représentées. Mais Getty, c'est évidemment une rédaction ouverte à tous les journalistes dans le monde qui, à un moment donné, vont se retrouver en France et ont besoin de continuer à faire leur travail.
7: Getty News, c'est aussi donc finalement une façon pour les journalistes qui viennent en France de poursuivre leur activité et pour leur éviter un déclassement professionnel.
2: Oui, c'est quand même aussi l'une des missions fortes et principales de Getty, c'est la lutte contre le déclassement professionnel de journalistes qui, quand ils arrivent dans un pays d'accueil comme la France, ont déjà dû tout quitter, y compris leur famille, mais en plus, très souvent, se voient contraints de quitter aussi leur métier. Et souvent, le journalisme, d'ailleurs, 100% du temps, le journalisme, c'est une vocation. C'est pas qu'un métier, c'est un peu une raison d'être. J'en prends pour exemple Anderson, qui pourra en parler mieux que moi. Arriver en France et trouver un espace où on peut continuer à incarner ces valeurs, et en général, ces valeurs qui font qu'on a été chassé de chez nous, par manque de liberté de la presse, c'est crucial.
9: En fait, c'est tellement important de souligner le fait aussi qu'il y a des journalistes qui ont passé 20 ans à travailler chez eux, étant journalistes, et une fois arrivés en France, et ils se trouvent à faire autre chose, et qui vivaient que pour le journalisme, qui se voyaient pas faire autre chose, et en fait, que faire du journalisme. Donc, Getty News, je trouve que ouvrir ses portes pour permettre à ces journalistes de continuer à exercer ce métier qu'ils aiment tant, c'est très, très, très essentiel.
2: Et d'ailleurs, c'est pas juste qu'ils aiment ce métier, c'est que nos journalistes à Getty, pour la plupart, ont risqué leur vie pour ce métier. Donc ce serait quand même sympa qu'ils puissent continuer de le faire en arrivant ici.
7: Et c'est important de le rappeler, en effet. Donc le message est passé. Si parmi les auditeurs, auditrices, il y a des personnes concernées, des journalistes qui arrivent en France et qui voudraient contribuer à Getty News. Bienvenue.
2: Bienvenue.
7: Il y a la possibilité, ouais, de rejoindre l'équipe. Une équipe qui produit des contenus uniquement sur le web. D'ailleurs, il n'y a pas de format papier pour le moment, c'est bien ça?
9: Non, on ne produit que sur le web et on produit des, par exemple, articles, podcasts, en plusieurs formats, mais c'est que sur le numérique.
7: Oui, et puis il y a des séries aussi, tu parles des podcasts, il y a des rubriques qui reviennent sur un même sujet de différentes façons.
9: Oui, par exemple, moi j'ai travaillé pendant presque un an sur La Patridie, où j'ai documenté presque une dizaine d'articles sur le sujet avec un collègue qui s'appelle Louis Rutter. Donc il y a des séries, par exemple, et la dernière série c'était avec, je crois, Rachel et Frédérico qui ont travaillé sur les personnes qui ont été hébergées à la caserne dans le 16e à Aix-en-Provence, qui documentaient un peu leur parcours. Oui, on traite parfois des sujets en continu sur une longue période.
7: D'accord, donc en podcast, en vidéo aussi, c'est ça?
9: Oui.
7: Et puis sous forme de chroniques, d'articles, on pourra parler d'une de celles que tu as écrites d'ailleurs, Anderson, tout à l'heure. Et alors comment ça fonctionne concrètement, ce double regard, ce fonctionnement en binôme sur les travaux que vous menez chez Getty News?
2: Au départ, c'est une rédaction classique, j'ai envie de dire. On a une conférence de rédaction avec tous les journalistes. On propose nos sujets. Et sitôt qu'il y a des sujets qui attirent l'attention du groupe et des collègues, le binôme se forme. C'est-à-dire, qui est intéressé par ça? Si, par exemple, Anderson va proposer quelque chose et que tout le monde va trouver ça génial, en général, on va demander quel binôme français va vouloir travailler là-dessus avec Anderson, et vice-versa. Et c'est comme ça que ça s'opère. À minima, il y a de la relecture. Les uns avec les autres, on se relie beaucoup. Et puis, comme disait Anderson, sur le sujet de La Patridie, il a travaillé avec Louis Vitter, qui est aussi un journaliste indépendant qu'on adore. Et ils ont travaillé à deux là-dessus. Donc c'est l'idée du binôme, c'est que on puisse chacun peut-être aussi sortir de nos cases respectives et élargir notre regard, parce que même si on travaille sur la migration depuis plusieurs années, tous, il y en a qui travaillent dessus depuis plus ou moins longtemps, on a quand même toujours besoin de garder l'éventail bien ouvert, et en travaillant ensemble, ça nous permet d'avoir toujours cette ouverture d'esprit qui est intrinsèque à l'esprit de Getty News.
7: Et est-ce que justement l'idée c'est d'ouvrir les cases, tu veux dire aussi peut-être parler de sujets de société qui concernent d'autres pays que le pays d'origine dont sont issus les journalistes qui font partie de l'équipe?
9: Oui, c'est en fait entrer des sujets pas forcément par rapport à nos pays respectifs. Par exemple, je parle pas tout le temps de ce qui se passe en Haïti. J'écris sur d'autres sujets. Par exemple, je parle aussi de des personnes mal logées en France. Je parle des sujets liés à la politique en France et même aussi et dans d'autres pays européens. Donc, on parle pas forcément des sujets liés à nos pays d'origine.
2: Et pas que de migration d'ailleurs. Ouais. Là, dernièrement, on s'est réunis, on s'est dit, tiens, il y a quand même un sujet qui gangrène un peu, qui semble gangréner la France, c'est aussi la prostitution de mineurs. C'est pas forcément lié à la migration, c'est un problème très national. Et en fait, à Getty, nous sommes des journalistes avant tout. Nous ne sommes pas des personnes qui ne parlent que de migration. Donc c'est important aussi qu'on puisse travailler ensemble, mais sur des sujets qu'on traiterait dans n'importe lequel de nos pays respectifs.
7: Si on parle des médias indépendants, parlons du modèle économique. Comment est-ce que... quel est votre modèle économique?
2: Le bon sujet du début de semaine. Notre modèle économique, comme tout média indépendant, on est obligé d'être créatif. Puisque idéalement, tout média indépendant devrait pouvoir exister grâce aux abonnements, grâce à ses lecteurs. Je pense qu'à part Mediapart, il n'y a pas grand monde qui a réussi à faire ça en France. Donc on a un côté prestation. comme la plupart des médias indépendants, où on va faire de l'éducation aux médias. À Guiti, c'est vrai que

0: c'est malheureusement obligatoire, quand on est un média indépendant, d'avoir recours à ça. Sinon, on suffoque, on étouffe, on ne peut pas vivre. Et même avec ça, en ce moment, c'est difficile, puisque ben, y a quand même pas mal de médias indépendants hein, qui essaiment comme ça en France. Parce que, voilà, aujourd'hui, c'est devenu nécessaire. Et donc, la part du gâteau, y a quand même pas mal de gens qui ont besoin de se nourrir de ça. Donc, le modèle économique, il est, pour le moment, il est comme ça. Les abonnements, les subventions, les prestations. Mais peut-être qu'il va falloir trouver d'autres avenues, investiguer d'autres potentielles façons de vivre qu'on n'a pas encore en tête.
1: En tout cas, abonnez-vous alors si vous nous écoutez, si vous nous entendez. C'est 2 euros par mois l'abonnement à Getty News.
0: Ça commence à 2 euros avec quand même la plupart des gens abonnés qui donnent un peu plus. Après, c'est libre.
1: Eh bien, le message est passé. Pour finir, est-ce que vous avez des prochains sujets, prochains dossiers ou prochaines enquêtes à venir sur Getty News?
2: En fait, je voulais qu'on continue à travailler sur l'apatridie, qui est un sujet qui m'intéresse énormément, parce qu'il y a très peu de médias, par exemple, qui fait des séries sur le sujet, qui le traite de la façon dont on le traite à Getty News. Je voulais bien continuer cette série où on fait des portraits ou si on fait des articles pour donner des chiffres, pour parler un peu plus d'autres aspects techniques et sur le sujet. Donc ouais, j'aimerais bien continuer le sujet d'apatridie.
1: À suivre. Donc Laïla, tu voulais ajouter quelque chose?
0: Oui, pour des sujets, c'est que bon, en ce moment, il y a quand même pas mal de gens qui nous écrivent à Getty, des jeunes journalistes et étudiants en journalisme en France, qui semblent être, c'est quelque chose que j'ai remarqué ces derniers mois, qui semblent être très intéressés par le sujet de l'immigration et qui posent le problème vraiment même au cœur de leurs écoles, en disant mais on voudrait que ce sujet-là soit enseigné. Et donc qui nous demande à rejoindre Getty et qui propose des sujets vraiment intéressants. Donc je pense que là on est en train d'ouvrir aussi un petit peu le champ de ce qu'on a l'habitude de faire, et là on a des sujets qui viennent pour parler de disparition à l'époque de la guerre en Algérie, donc des choses qui sont pas du tout actu, mais qui rejoignent un peu notre sujet de fond. Et donc, c'est assez intéressant ce qui se profile.
1: D'accord, donc c'est possible de proposer aussi des sujets, si des idées vous passent par la tête.
0: Absolument.
1: Merci à tous les deux, Laïla et Anderson, pour cette première présentation de Getty News. On voit un petit peu mieux ce dont il s'agit. L'émission n'est pas finie, restez avec nous. On se retrouve juste après une première pause musicale.
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0: On est toujours en plateau avec les journalistes Anderson Michel et Leïla Amar du média Getty News. Et c'est l'heure maintenant de l'enquête du mois.
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0: Avec nous en plateau, je viens de le dire, on est donc avec le journaliste Anderson D. Michel. Toi, tu as fait paraître dans Getty News une enquête en 2022 sur les prisons pour mineurs en Haïti et notamment les conditions qui sont déplorables. Est-ce que d'abord, tu peux nous expliquer comment tu as été amené à travailler sur ce sujet ?
7: Au fait, en 2019, avant de quitter Haïti, parce que j'ai quitté Haïti en juin 2019, j'avais déjà commencé à travailler sur en fait la condition de détention des mineurs dans les prisons en Haïti, qui en fait déjà qui être emprisonné en Haïti, c'est très très très compliqué, manque de suivi médical, et on va voir, il y a des prisonniers qui, en fait, les prisonniers en général sont sous-alimentés, et il y a pas d'eau potable, en fait, l'espace aussi est très insalubre, et pour les mineurs, c'est encore plus compliqué, parce qu'il y en a qui se retrouvent directement dans des prisons pour adultes, parce que ils sont restés pendant très longtemps en détention et préventive prolongée, et 2-3 ans, ils sont plus mineurs et ils vont les transférer dans des prisons pour adultes et rester peut-être indéfiniment en prison. Donc ça m'a beaucoup touché, interpellé aussi pour en fait ce sujet. Donc je voulais vraiment écrire un papier pour parler de la situation de ces mineurs-là, surtout pour les jeunes filles, c'est encore plus compliqué. Et j'avais commencé à travailler avec des travailleurs sociaux, et mais ça reste très compliqué pour les journalistes, par exemple, d'avoir accès à l'information dans les milieux comme ça, parce que t'es pas le bienvenu, parce que les policiers ne vont pas te laisser y accéder pour poser des questions, pour faire des interviews. Donc j'ai dû enquêter via des travailleurs sociaux et d'autres sources que j'ai envoyé sur place, avec qui en fait qui m'a permis de entrer en contact directement avec certains prisonniers au téléphone pour avoir un peu accès à certaines informations et aussi connaître leur situation.
0: D'accord, donc c'est une démarche qui apporte beaucoup de témoignages, c'est ça, ouais. Tu te bases beaucoup sur des témoignages, donc comme tu le dis, de personnes qui sont incarcérées là-bas, mais aussi...
7: Et aussi les parents, en fait, les familles de ces mineurs-là, je les ai beaucoup interrogés aussi.
0: Et ce qu'on apprend, c'est que donc 8 personnes sur 10 sont détenues de façon préventive, et ce qui veut dire donc qu'elles ne sont pas formellement reconnues comme étant coupables, etc.
7: Est-ce que... Il y a un rapport qui a été publié en 2015 qui montre que plus de 70% de la population carcérale est en détention préventive prolongée.
0: Par rapport à la surpopulation carcérale, est-ce que quels sont les enjeux sur place par rapport à cette question-là ?
7: Il y a aussi la surpopulation carcérale, mais il y a aussi un manque d'intérêt par rapport à ces personnes-là qui sont détenues. Et quand je dis un manque d'intérêt, parce que l'État n'encadre pas vraiment ce système. Par exemple, il n'y a pas de vrai suivi psychologique avant et après en fait la détention des personnes mineures. Et au-delà de ça, c'est que les juges négligent certaines fois certains dossiers, et où parfois on peut voir qu'il y a des dossiers qui sont passés à l'oubli. Ces jeunes-là vont rester très très très longtemps enfermés au départ. Elles vont être en garde à vue, et après elles vont être transférées dans des prisons pour mineurs. Et ensuite, après 2 ans, 3 ans d'être en détention préventive prolongée, ils vont se trouver dans des prisons pour adultes. Par exemple, ils vont se retrouver à côté des gens qui, par exemple, un mineur qui a commis un délit mineur va se retrouver aux côtés des gens qui ont commis des crimes énormes, hein, des assassins par exemple, ce qui est très très très pour moi cruel. Et ensuite ne pas avoir de l'assistance psychologique, je trouve c'est encore terrible.
0: Et donc tu as rencontré ces personnes qui se retrouvent avec d'autres personnes incarcérées dans des conditions vraiment insalubres et déplorables.
7: J'ai appelé en fait, j'ai déjà commencé à travailler avec les travailleurs sociaux. Et comment j'ai été en contact avec ces prisonniers, c'est qu'à travers les travailleurs sociaux, j'ai passé des appels téléphoniques, vidéos, parfois discrètement, pour que les policiers ne puissent pas voir ce qui se passe. Et certaines fois, j'ai des sources aussi qui ont été menacées par la police. Et ce qui est pire aussi, que j'ai pas forcément souligné à travers cette enquête, c'est qu'il y a des mineurs, par exemple des jeunes filles, qui s'est retrouvées enceintes dans les prisons, alors que il y a pas d'hommes, il y a que les policiers. Et il y a même d'autres confrères journalistes qui ont souligné que le fait que les policiers pourraient éventuellement avoir des rapports sexuels avec ces mineurs-là.
0: Et qu'est-ce qu'elles en disent, ces personnes? Alors, pas forcément celles dont tu parles qui tombent enceintes, mais de façon générale, les personnes à qui tu as parlé sur place, comment est-ce qu'elles décrivent leur conditions?
7: Déjà, ce sont des personnes traumatisées, ces jeunes filles-là. Ils sont aussi sous beaucoup de menaces et ils veulent pas forcément révéler comment ça s'est arrivé. Et ça peut pas arriver par miracle déjà. Et ouais, donc j'étais en contact avec ces mineurs-là. Ce sont souvent des personnes assez traumatisées. Par exemple, quand je parle de le fait qu'ils sont sous-alimentés, les parents sont obligés de ramener au moins un repas ou deux repas par jour et donner ces repas-là aux policiers qui, certaines fois, revendent ou ils vont manger directement le repas qui était destiné en fait, à des mineurs.
0: Et c'est les parents qui sont obligés d'apporter à de la nourriture à leurs enfants?
7: Parce que certaines fois, il y a un repas par jour, pas tous les jours, hein, certaines fois, il y a un repas par jour. Et par exemple, ils préparent toujours du riz aux haricots, qui n'est pas assez équilibré déjà comme repas. Et ça, c'est, en fait, ils distribuent pas tous les jours ce repas. Donc les parents sont obligés de cuisiner et ramener à manger dans les prisons. Et certaines fois, il y a des parents aussi qui ont abandonné leur enfant, leur mineur dans les prisons. Il y en a qui se retrouvent seuls, sans visite, complètement délaissés.
0: Et donc cette enquête et ces témoignages, tu les as publiés sur Getty News, qui a la particularité d'apporter un double regard à travers des binômes. Comment ça s'est manifesté pour toi, cet exercice-là, sur ce sujet en particulier?
7: Sur ce sujet, j'ai beaucoup travaillé avec notre ancienne rédactrice en chef, Nina Gueda, qui m'a beaucoup aidé, par exemple, sur langue et aussi sur comment, par exemple, protéger certaines sources, parce que c'était très, très, très délicat. Hein. Je voulais pas que, par exemple, les policiers puissent remonter à ces travailleurs sociaux. J'ai même utilisé en fait, c'était sous anonymat, j'ai pas utilisé de vrai nom, donc il y avait pas mal de choses qu'elle m'a beaucoup aidé là-dessus, et sur, par exemple, le choix des images, sur beaucoup d'autres aspects aussi. Donc c'était vraiment un travail en équipe.
0: Oui, parce que les entretiens vidéo n'ont pas été diffusés, j'imagine. Non. C'était un support pour rédiger ton enquête. Et est-ce que, justement, cette enquête, tu as des retours? Elle a été donc publiée en 2022. Oui. Tu sais s'il y a eu des évolutions, soit dans la société là-bas sur ce sujet-là, ou est-ce que au contraire, il n'y a pas eu d'effet particulier?
7: Malheureusement, ça devient encore plus compliqué, la condition des prisonniers de façon générale. Par exemple, il y a environ une vingtaine de prisons en Haïti, et il y a environ aussi 12 000 prisonniers qui sont incarcérés dans 20 prisons, mais très, très, très petit, hein. Et au-delà de ça, il y a beaucoup de prisons aussi qui ont été détruites par la violence, par les gangs, et beaucoup de cas d'évasion. Donc ça devient encore plus compliqué de parler de ce sujet. Et même le cas de malnutrition, ça a encore augmenté à plus de 200%, parce que les prisonniers passent parfois une semaine, deux semaines sans être nourris, et l'eau n'est pas du tout potable. Parfois, ils récupèrent l'eau de la pluie, qui est déjà pas du tout potable, très sale. On va voir qu'ils vont avoir des problèmes dermatologiques. Et généralement, quand ces prisonniers-là, de leur situation médicale devient très, très, très compliquée, certaines fois, les policiers vont les relâcher dans la nature, parce qu'ils sont sur le point de mourir. Ils vont pas laisser parfois certains prisonniers mourir dans les cellules. Ils les lâchent ou les amener à l'hôpital. Vraiment, mais quand c'est très, très, très compliqué, quand ces prisonniers-là sont entre la vie et la mort.
0: Oui, c'est histoire de montrer qu'une petite chose est faite, ouais. Mais en réalité, ça cache le reste de l'iceberg, ouais. Comme on dit.
7: Ça devient encore plus compliqué, la situation.
0: Et la surpopulation carcérale continue d'augmenter, donc j'imagine, si rien ne s'arrange...
7: C'est plus de 804%. Pour être précis.
0: 804% de surpopulation carcérale, c'est, ouais. On a du mal à s'imaginer. Merci en tout cas, Anderson, pour toutes ces précisions et surtout merci pour ce travail qui est important et qui est encore trop peu mis en avant dans les médias français. Et justement, Leïla, toi, tu as participé à rédiger l'an dernier la charte de Marseille sur le traitement médiatique des migrations qui se tient en 11 principes. Avant d'entrer dans le détail de ces principes, comment s'est manifestée la nécessité de rédiger cette charte ?
3: Ça a été une prise de conscience collective, on n'est pas les seuls. On travaille avec une association qui s'appelle Désinfox Migration, qui a pour but de rapprocher le monde de la science, de la recherche sur les migrations avec le monde médiatique. Et donc, Julia Montfort, qui est notre ancienne rédactrice en chef à Getty News, après Nina Guédard, nous avons eu Julia Montfort, qui elle-même a créé une série documentaire qui s'appelle Les Carnets de Solidarité, qui a publié un livre à ce sujet sur l'accueil d'un jeune migrant chez elle, avec son mari. Et donc, c'est une série documentaire que j'invite tout le monde à voir, à découvrir sur YouTube. Julia m'a parlé d'un effort collectif qui serait en train de se dessiner, voilà, avec d'autres membres d'associations et de journalistes qui se disaient, comme nous d'ailleurs, le sujet des migrations a eu une petite fenêtre où on avait un peu d'empathie pour les personnes migrantes, et puis tout de suite c'est devenu un sujet comme un marronnier sur l'insécurité, sur la menace identitaire. Et on parle de migration plus que comme ça, presque. Et surtout, on se rendait compte qu'au fur et à mesure des années, on avait de plus en plus de mal, quand on voulait parler de migration autrement, on avait de plus en plus de mal à être audible dans le paysage médiatique. Et donc on s'est dit qu'en tant que journaliste, quand même, on avait cette responsabilité de venir mieux informer les Français sur ce sujet-là. Et comment pouvoir le faire si chacun de notre côté, on sent qu'on peine, le sujet étant massivement récupéré par des politiques à des fins électorales très souvent. Et donc on s'est posé un jour autour d'une table en se disant, bon, qu'est-ce qu'on peut faire, qu'est-ce qui se passe là dans la profession, pourquoi est-ce qu'on en est là, proposons quelque chose. Donc avec des syndicats de journalistes d'ailleurs, nous en tant que médias, avec des Infox, on s'est dit, bon, pourquoi pas une charte ? Mais bon, ça c'était l'idée de base, mais ça a nécessité quand même un certain nombre de passer un certain nombre d'étapes avant d'arriver à cette charte.
0: Donc cette charte qui maintenant est composée de 11 points, 11 principes, j'imagine que ça n'a pas été si simple de les trier, de les catégoriser.
3: Mais c'est-à-dire qu'on s'est dit, on ne peut pas arriver avec une... Comment est-ce qu'on arrive et qu'on écrit une charte, en plus à destination de journalistes qui ont déjà la charte de Munich et la charte de la FIJ, la Fédération Internationale des Journalistes, qui existe depuis plus d'un siècle. Donc, et puis Munich, je crois que c'est 79, la charte de Munich, il me semble, 79, bon. Je ne sais plus exactement, années 70. Donc, qu'est-ce qu'on va pouvoir apporter de plus ? Et puis surtout, à quoi bon rédiger une charte si finalement, ça va être un peu comme, vous savez, les articles sur la laïcité qu'on a dans toutes les écoles, et puis, mais personne ne connaît ces articles-là. Donc, dès le départ, on a souhaité que cette charte soit un point de départ pour la discussion dans les rédactions et qu'elle prenne vie en réalité, au cœur des rédactions. Donc, on s'est inspiré. On a fait d'abord un audit qui a été fait par Mélodie Beaujeu et Tania Rachaud de Désinfox Migration, qui ont regardé ce qui se passait chez nos voisins européens. Et donc, quand on a pris connaissance des résultats de cet audit, on a vu qu'en fait, en Italie, en Grèce, il y avait déjà des chartes qui avaient assez bien fonctionné. Et on a pris contact avec ces personnes-là, qui les gens de la Charte de Rome notamment, pour leur demander, alors comment est-ce que vous faites, vous, chez vous, pour que cette charte prenne vie? Comment est-ce que les journalistes s'en emparent? Et on s'est vraiment, ça a été un travail très collectif. Donc on a créé un focus group de journalistes en France, de journalistes qui avaient envie de parler de ça, qui pouvaient nous donner pas que des idées, mais aussi un vrai retour sur les obstacles auxquels ils et elles faisaient face au cœur de leur rédaction, quand ils voulaient proposer des sujets sur la migration, par exemple, ou est-ce qu'il y avait un problème de formation, est-ce qu'il y avait des réticences, est-ce qu'il y avait, je sais pas si c'est un problème philosophique. Donc on avait besoin déjà de comprendre ce qui se passait chez nos collègues pour établir une charte qui corresponde, qui vienne répondre à des réels besoins sur le terrain.
0: Oui, donc l'idée, c'est de vraiment fabriquer un outil à destination de ces rédactions pour qu'elles aient une meilleure couverture, qu'elles proposent une meilleure couverture de ces sujets, des sujets liés aux migrations. Toi, tu organises, toi aussi, Anderson, enfin, tous les deux ensemble, peut-être d'autres aussi personnes de l'équipe, des formations à destination des rédactions.
3: On organise, alors Guiti fait partie du collectif de la Charte de Marseille, on est le seul média qui fait partie de la Charte, du collectif, ça a été rédigé, ça avec un autre binôme, Ibrahim Chayeb, qui est un de nos journalistes en exil du Liban, et on propose des formations à destination des rédactions, et des journalistes, qui sont pas forcément en rédaction d'ailleurs, des journalistes pigistes. On a eu pas mal de journalistes indépendants jusqu'à présent. Ça va faire presque un an maintenant que la charte existe. Et on se rend compte que c'est super qu'elle existe. Elle est SEM. Et il y a un travail quand même à faire pour que les rédactions maintenant s'ouvrent au sujet et s'emparent de cet outil.
0: J'imagine qu'il y a, enfin, il y a des médias qui ne sont pas forcément très amis avec ces sujets-là, justement contre lesquels potentiellement la presse indépendante de façon générale lutte, mais aussi surtout Getty News et la charte de Marseille. Quel a été le retour sur cette charte?
3: Ils nous ont fait de la pub.
0: Ah oui.
3: Bah, disons que c'est sûr que, enfin, ce sont des médias qu'on n'appelle pas médias d'information d'ailleurs, c'est plus des médias d'opinion. Et évidemment, aller sur ces plateaux-là, parler de ce sujet, collectivement, on a pris conscience qu'il n'y avait que très peu d'intérêt aujourd'hui. Je ne parle pas que des médias, que des experts dans les médias ou autres, mais c'est plutôt un constat collectif. Ça devient très difficile de parler de ce sujet-là dans des médias d'opinion, puisqu'ils ne sont pas là pour informer, mais plutôt pour faire passer une idéologie. Donc bon. Mais sinon... on a quand même pas mal de signataires. On a eu la chance, mais c'est aussi du travail, à la naissance, au 29 avril 2025, quand on a lancé la charte à Marseille, et c'est la raison pour laquelle ça s'appelle la charte de Marseille, on a eu une cinquantaine de journalistes, de rédactions, dont Mediapart, dont L'Humanité, dont Reporters, dont vraiment des médias très sérieux, en tout cas qui font un très bon travail journalistique, qui ont été solidaires de la charte et qui l'ont signée. Et on a presque 400 journalistes aujourd'hui qui ont signé en nom propre. Donc c'est surtout sur ça que nous, on se focalise. Et on a eu des écoles de journalisme. Ça continue, on a encore eu deux autres la semaine dernière qui ont décidé de signer. Et des masters aujourd'hui en journalisme, des écoles de journalisme qui intègrent le sujet des migrations maintenant dans leur cursus. Ça commence. Donc ce travail, c'est... Bon, s'il y a des médias qui ne veulent pas entendre parler de la charte, très bien, on est dans un pays libre, mais on se rend compte qu'il y a quand même de plus en plus d'organisations, que ce soit dans les syndicats, dans les écoles, dans les rédactions, qui commence à trouver ça intéressant et nécessaire. Et
0: donc depuis un an, des rédactions, des écoles, et enfin différentes personnes ou institutions ou organisations qui s'en emparent. La presse indépendante, comment elle se positionne justement dans le paysage médiatique vis-à-vis de cette charte? Est-ce qu'elle est bonne élève, mauvaise élève?
3: Bah, disons que la presse indépendante, les principes de la charte, ils sont déjà assez familiers de ces choses-là. C'est quelque chose qu'on retrouve beaucoup dans les médias indépendants. Il y a une attention particulière au sujet de la migration dans les médias indés en général. Ça ne veut pas dire que tout le monde... Il y a des médias qui n'ont pas signé la charte, mais aussi parce que, tout simplement... c'est pas tous les médias qui ont pour politique de signer des chartes, quelles qu'elles soient d'ailleurs, hein, que ce soit celle sur l'environnement, sur l'IA, ce qui ne veut pas dire qu'ils n'en appliquent pas les principes. Voilà, c'est juste une ligne comme ça. Mais dans le monde des médias indépendants, en tout cas, on se connaît et on a tendance à se soutenir aussi parce qu'on ne sait que trop l'aventure que c'est d'informer correctement dans le monde actuel.
0: Et oui, en effet. Et alors, comment peuvent s'y prendre les médias pour rejoindre ou pour signer cette charte? Est-ce qu'il y a un site sur lequel on peut se rendre?
3: Oui, le site de la charte de Marseille. Quand on tape charte de Marseille, charte sur l'information et les migrations, on tombe sur un site très simple. Il y a un onglet à gauche qui s'appelle « Signer la charte ». Et on clique dessus. Nous, on reçoit un message et on inscrit le média ou n'importe quelle personne, d'ailleurs, en nom propre. C'est très bien aussi en tant que signataire de la charte.
0: Eh bien, le lien sera indiqué sur le site de Quatrième Murmure. Donc, n'hésitez pas à vous y rendre. Et alors, pour finir, quelles sont les perspectives de cette charte de Marseille? Quelles sont les suites?
3: Les perspectives, alors pour le moment on est en train de travailler sur un glossaire, pas qu'un glossaire mais aussi comme on vient de terminer une petite illustration de la charte pour apporter des principes entre guillemets, je dirais pas de base mais des principes importants quand on traite des migrations dans le monde médiatique. On aimerait pouvoir créer un kit, ça nécessite évidemment d'avoir un peu de sous pour le faire, parce qu'on est tous bénévoles, tous et toutes bénévoles. Et les perspectives, c'est qu'on a déjà commencé à dispenser des formations pour les journalistes. En général, c'est sur une journée ou une demi-journée. Et ces formations, elles proposent quand même donc on parle des principes de la charte, mais on fait des ateliers pratiques avec aussi des chercheurs, des chercheuses en migration, spécialistes des migrations et des journalistes. C'est important de travailler ensemble avec le monde de la recherche. Ça nous donne une perspective incroyable sur le sujet, même quand on est, parce que quand on est journaliste, on n'est pas nécessairement expert des migrations. Et donc, la perspective, c'est de pouvoir développer ces formations et les proposer à un grand nombre de médias, notamment de médias régionaux en France. Ça, c'est vraiment l'objectif de l'année qui vient.
0: D'accord, eh bien rendez-vous, c'est entendu peut-être dans les médias en région. Nous, de notre côté, on fait une deuxième pause musicale, on revient juste après. J'irai pas au taf.

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1: Et comme d'habitude en fin d'émission, on va en région avec toi Cléo, à la rencontre de la presse indépendante locale.
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8: Louise Katz, bonjour. Tu es journaliste et cofondatrice de Les Trois Ours, un média indépendant breton qui fait monter l'information sur scène. Pour commencer, qu'est-ce qui a motivé le lancement des Trois Ours ?
9: Eh bien, ce qui a motivé le lancement des Trois Ours, c'est l'envie de recréer du lien entre journalistes et informés. En fait, on avait envie de répondre à ce besoin social-là. C'est-à-dire les problèmes posés par la défiance croissante envers les journalistes. Voilà, donc ça c'était la première envie. Et puis la deuxième envie qui a été très centrale dans le montage du projet, c'était aussi l'envie de réconcilier les gens, pas seulement avec les journalistes, mais avec l'info elle-même, et d'essayer de répondre un peu à notre mesure à ce problème posé par la fatigue informationnelle, que maintenant on appelle exode informationnel, c'est-à-dire qu'on est de plus en plus nombreux et nombreuses à trouver que l'information est hyper anxiogène, à vraiment, voilà, après un flash info à la radio, à se dire crise d'angoisse, PLS, mort. Et donc on avait envie de recréer des espaces où on puisse continuer à s'informer, parce que c'est vital pour nos démocraties, mais en le faisant collectivement et en se sentant bien.
8: Et pour lutter contre cet exode informationnel, vous avez mis au point en fait un format qui est un peu particulier, c'est-à-dire que vous traitez d'actualité à travers un spectacle, en fait, à travers des récits vivants. Est-ce que ça a un sens particulier de le faire de cette manière ?
9: Ouais, ça a complètement un sens particulier, enfin du moins on l'espère. D'abord, c'est de faire monter l'information sur scène dans une salle de théâtre ou une salle de spectacle. Il y a quelque chose de particulier qui est déjà qu'on a un récit à la première personne, on peut s'identifier aux journalistes. Vraiment, on essaye de redonner aux journalistes sa dimension humaine, c'est-à-dire de le mettre en scène dans sa vie quotidienne, ses petits tracas, ses doutes éthiques, ses regrets. Parfois les journalistes font des choix et ils le regrettent, ils se retrouvent pris dans des choses, et qu'on essaye que les informés puissent se dire « ah bah mince, moi qu'est-ce que j'aurais fait aussi ?» C'est pas forcément simple, ça va pas forcément de soi. Voilà, donc c'est aussi un moment pour le journaliste de réflexion, de revenir sur son travail. Ce que ça change aussi, c'est le spectacle vivant, c'est-à-dire le fait d'être ensemble dans une salle, c'est-à-dire de vivre un moment collectif. Regarder un concert en retransmission à la télé et y être, c'est deux expériences radicalement différentes. Et donc, nous, quand on est ensemble dans une salle d'info, c'est très différent que d'être face à son écran sur Instagram, par exemple, parce que là, le voisin d'à côté, on voit qu'il est énervé, on voit qu'il est triste, mais on va pas dialoguer avec lui de la même façon que sur les réseaux sociaux. Donc, on voulait vraiment aussi recréer du lien entre informés. Et puis la dernière chose que ça change, c'est que comme il n'y a pas de captation, le journaliste, il est libre dans sa parole, il dit des choses qu'il ne raconte pas ailleurs. Et ça, c'est vraiment super important. Et aussi, les informés, ils choisissent le moment où ils viennent, c'est-à-dire qu'ils savent qu'ils vont venir à 19h pour s'informer. Et donc ça, c'est aussi une manière de se réconcilier avec l'actu, parce que souvent l'actu, elle nous tombe dessus via des notifications push ou dans un fil Instagram au milieu de recettes de cuisine et de vidéos de chatons ou autres. Et du coup, on n'est pas prêt, quoi. Et c'est ça qui nous agresse. Alors que si on se dit que là, on décide de s'informer et qu'on est ensemble face à l'info, tout de suite, ça va beaucoup mieux.
8: Et justement, en parlant de l'actu, vos précédents spectacles y portaient par exemple sur le projet de mixité sociale dans un collège de Nantes, ou alors sur la reconstruction après le cyclone Chido à Mayotte. Comment vous, de votre côté, vous choisissez les thèmes ou les journalistes qui vont monter sur scène ? Quelle est en fait la ligne éditoriale ?
9: Alors la ligne éditoriale, on va dire, c'est les sujets mal aimés ou clivants. C'est-à-dire les sujets dont soit on n'entend pas parler, ou pas assez parler, ou les sujets dont on ne veut plus entendre parler. Donc c'est une ligne éditoriale un petit peu audacieuse, parce qu'elle est a priori rebutante pour d'autres raisons. Donc typiquement le cyclone Chido à Mayotte, C'était ça le choix, c'est-à-dire de se dire bah, les territoires d'outre-mer, enfin ou hors France hexagonale, on en parle peu dans les médias parce que bah, voilà, on est métro-centré quoi. Et aussi quand il y a une catastrophe comme Chido, on parle éventuellement beaucoup de la catastrophe sur le moment, même si on en a peu parlé par rapport à s'il y avait eu un cyclone dans le Gers par exemple. Mais un an ou deux ans plus tard, on n'en parle plus, alors qu'en fait Mayotte, ils sont encore complètement encore dans les suites de ce sujet-là.
8: Oui.
9: Et voilà. Et donc dans les autres sujets qu'on a pu traiter, on a aussi traité comment raconter la guerre à Gaza avec Reporters sans frontières ou le procès des viols de Mazan. Donc voilà, typiquement sujets qui ont saturé l'actualité avec un potentiel très clivant. On ne sait plus comment s'en parler ensemble. Enfin. Donc ça va être une manière de choisir les sujets. Et puis l'autre particularité, c'est qu'il y a une autre chose sur lequel on sur laquelle on voulait travailler, c'est la question de la surcharge informationnelle, l'infobésité. Il y a énormément d'infos aujourd'hui. Et donc, pour l'instant, on travaille toujours avec des médias partenaires. C'est-à-dire qu'au lieu de recréer de l'information supplémentaire, on travaille sur de l'information qui existe déjà, des reportages ou des enquêtes qui ont déjà été menées, avec dans l'idée de donner un écho à ces travaux-là, avec toujours cette idée. On a une baseline non officielle qui est l'info et comment elle se fait. C'est-à-dire que ça, c'est l'autre aspect de la ligne éditoriale des Trois Ours qui est hyper important, c'est que tous nos spectacles sont conçus pour faire éducation aux médias. Auprès de tous les publics, l'éducation aux médias, c'est pas que pour les enfants ou les ados, c'est pour tout le monde, on en a tous besoin. Et donc, c'est d'expliquer aux gens l'info et sa fabrique. Donc, on reprend des sujets en demandant aux journalistes de vraiment jouer le jeu, d'expliquer comment ils ont travaillé et tout ce qui a pu poser questions ou difficultés dans leur travail.
8: Oui, et votre média propose d'ailleurs des formations et ateliers d'éducation aux médias et à l'information, il me semble.
9: Oui, exactement. Bah, c'est complètement complémentaire et pour nous, c'est la même activité en fait.
8: Si on parle un peu du modèle économique du média, donc en fait, quand on parle de journalisme vivant, c'est un peu particulier. Vous en avez d'ailleurs parlé récemment sur votre site. Et donc, de par ce statut, il me semble que les Trois Ours ne bénéficient pas de certaines aides. Lesquelles ? Et comment le média est-il financé alors ?
9: Eh bien, pour l'instant, le média, il est complètement financé sur ses ventes, c'est-à-dire sur la billetterie. Donc, on dépend complètement de nos spectatrices et de nos spectateurs. Et après, on travaille aussi, il y a des spectacles qu'on vend à des structures. On a des spectacles dits de commande, mais on travaille toujours en restant maître de notre ligne éditoriale. C'est ça le principe. Donc, c'est-à-dire, on choisit les invités, on choisit de quoi on parle. La structure nous fait confiance. Et puis, bah, tous nos ateliers et nos formations, et c'est comme ça que pour l'instant, on se finance. En fait, ce qui est particulier quand on fait du journalisme vivant, c'est qu'on ne rentre ni dans les cases du journalisme, parce que le média vivant ou le journalisme vivant n'est pas reconnu comme un média au même titre qu'un site web, qu'une publication papier ou même qu'un podcast ou qu'une newsletter. Donc là, on fait un peu un travail de plaidoyer auprès de la commission paritaire de presse et des agences de presse pour qu'elles commencent à prendre en compte l'existence de cette forme médiatique. Et puis, on n'est pas non plus dans les clous du spectacle vivant, parce que le spectacle vivant, il repose sur une économie de tournée. Il faut programmer un spectacle qui soit programmé dans plusieurs salles de spectacle. Et nous, on travaille avec des journalistes qui, par essence, ne sont pas comédiens et surtout ont un métier, donc ils ne peuvent pas faire tourner un spectacle sur beaucoup de dates. En plus, on réagit à l'actualité, donc on essaye quand même si on a des sujets d'actualité un peu au long cours, on fait peu d'actu vraiment chaude, même si on en fait un petit peu. Et ça, c'est très compliqué à programmer pour les salles qui travaillent souvent un an, deux ans en avance sur des spectacles où il y a une note d'intention, où il y a des mois d'écriture, de résidence, de travail, une coproduction entre plusieurs salles. Donc, c'est très difficile pour nous de nous mettre dans cet écosystème-là. Donc, voilà, on n'a ni l'un ni l'autre, mais on travaille à avoir et l'un et l'autre.
8: Et justement, est-ce que vous songez à évoluer vers un autre modèle, comme par exemple un modèle qui serait basé sur le don?
9: Carrément, le don, ça pourrait carrément en faire partie, notamment parce que bah, là, le problème d'être sur de la billetterie et surtout sur des spectacles qui ne bénéficient pas de subventions, ça fait qu'on a des tarifs qui sont pas très élevés, mais qui sont quand même relativement élevés. Or, nous, on a envie de pouvoir aller aussi... on a eu beaucoup de demandes, par exemple, pour des petites communes d'Ille-et-Vilaine, puisque nous, on est basé à Rennes, et on ne peut pas y aller pour l'instant parce que il n'y a pas le public suffisamment nombreux et suffisamment prêt à payer, par exemple, 15 euros pour qu'on puisse rentrer dans nos fonds. Donc, pour l'instant, ça serait des représentations qu'on ferait à perte. Mais nous, on est persuadés parce que le projet reçoit des très bons échos. C'est pour ça, d'ailleurs, qu'on a bon espoir de pouvoir aussi trouver des subventions. Mais que, justement, si on a cette promesse que d'aller en périphérie, que d'aller en ruralité, que d'aller auprès de publics qui sont éloignés de l'info, il y ait des gens qui nous fassent des dons pour qu'on puisse, justement, faire des spectacles qui soient gratuits.
8: Ce serait super, en effet. écoute, Louise, je te remercie d'avoir répondu à mes questions. C'était très intéressant. J'ai hâte de venir en région pour pouvoir assister à un des spectacles des Trois Ours.
9: Et avec plaisir.
8: Merci beaucoup.
9: Merci.
1: Eh bien, merci Cléo et merci Louise en Bretagne du média Les Trois Ours. Allez les soutenir et leur donner de la force car c'est un très chouette projet. Quant à nous, c'est déjà la fin de l'émission. On était avec Leïla Amar et Anderson Desmichel du média Getty News. Merci encore à tous les deux d'être venus sur le plateau de 4e Murmure. Merci aussi à PA pour la technique et pour sa revue de presse. Merci à Cléo pour son interview en région. Et merci à vous, fidèles auditeurs. Vous pouvez retrouver tous les épisodes passés et à venir sur radiocampusparis.org. Et puis vous pouvez aussi nous suivre sur Instagram, @4e.murmure. Et on se retrouve le mois prochain pour un épisode spécial avec le collectif de pigistes Focus. Bonne soirée et à bientôt !

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6: Et bienvenue à toutes et à tous dans Pour la Culture, l'émission Culture Rap et Hip-Hop. Amiénoise, la meilleure de France et même du monde. On me l'a dit une fois, évidemment, c'est vrai. Nos intervenants ce soir, Jules, content de te retrouver. Comment ça se passe depuis un mois?
7: Et bah, toujours là, j'ai écouté de nouveaux projets que j'ai hâte de vous présenter.
6: Tu t'es toujours branché, t'es resté branché?
7: Bien sûr.
6: On reste toujours branché. Et ce soir, j'ai évidemment l'honneur de vous présenter celui qu'on nomme le GOAT, le Jib, Gavril. Présente-toi s'il te plaît, c'est quoi ton rapport au rap? Présente-toi, ton âge, etc. Qu'est-ce que tu fais dans la vie?
8: Bah, bonsoir, c'est Gavril. Moi ça fait très longtemps que j'écoute du rap. Tout petit, 6 piges, quand on m'a offert les CD de Soprano et Big Flo et Oli. Les gars, très tôt, ça commençait déjà.
6: Ça, c'est des vrais rêves, des vrais rêves.
8: Les gars, faut se brancher. Et après, les grands refs qui me font... J'écoutais ZKR, rap...
6: Très très fort.
8: Très très tôt, rap sale. Niro,
6: petite anecdote, Soprano, Everest, c'est mon deuxième, enfin, c'est mon premier CD de rap.
8: Moi, ouais. Et moi, c'est mon premier.
7: Moi, c'est dans la légende de PNL.
8: Premier CD de rap.
7: Premier CD, ouais.
6: Et mon premier CD tout court, c'est Les Fatal Picard, Pamplemousse Mécanique, c'est pour ceux qu'on a.
7: Ça, c'est. Moi, c'est dans la légende aussi.
6: C'est très très sale. Hein. Donc, au programme aujourd'hui, de quoi on va parler, Jules? De quoi on parle aujourd'hui?
7: Aujourd'hui, on va parler de victoire de la musique. Du coup, forcément, il faut faire un petit point là-dessus. Parler un peu de tout ce qui s'est passé. On va parler aussi des albums sortis ce mois-ci, du coup, qu'on a pu évoquer aussi, du coup, le mois dernier, en sortie à venir. Et on va vous faire écouter de la bonne musique.
6: Bien sûr,
7: on est là pour ça à base.
8: Et grosse surprise en fin d'émission, on a reçu 4 super rappeurs amiénois, donc Qui Bouge, Constant, Prof BR et Sayli, qui nous
7: qui ont découpé
8: ça.
7: Franchement,
6: c'est
7: j'ai hâte que vous puissiez écouter ça.
6: Je suis très très fier de ce qu'ils ont fait, c'est des humains exceptionnels. Mais bon, on reviendra sur leur travail, Pour l'instant, on va commencer la première coupure musicale pour très bien commencer la soirée. Et on se lance tout de suite, BMS de Rambo Goyard.
7: Là, ça va danser, mon gars.
6: Absolument.
7: Ça va danser.
6: En ce moment, le son pète tout. Le son pète tout.
7: Donc, bientôt platine, je pense, non?
6: Je crois qu'il est bientôt platine et il l'a même joué à l'Olympia de l'enterrement de la plume.
7: Et ça, c'est quand même
6: super. Hyper intéressant. On se lance ça tout de suite, les frères.

0: 26, les victoires de la musique. Hein. On rappelle que Ino Casablanca, elle était nommée du coup en révélation de l'année aux côtés de masculine de l'année, excusez-moi, aux côtés de L2B et Sam Sauvage. Et il s'est passé, en fait, il y a eu quelques controverses.
1: Et du coup, pour les controverses, du coup, comme vous avez pu le voir, comme vous avez pu l'entendre, comme vous avez pu le lire, Sam Sauvage, du coup, a gagné ses victoires de la musique du coup, devant L2B et Ino Casablanca. Et ça a lancé une vague de haine sur du coup, les réseaux sociaux, où Sam Sauvage était attaqué personnellement, était insulté,
0: Tu sais que
1: même des menaces de mort et tout. Non,
0: j'ai vu
1: mais.
0: qu'il s'est fait cracher, genre, il y
1: Cracher
0: a un
1: dessus,
0: mec qui s'est
1: IRL,
0: fait
1: genre.
0: cracher dessus dans le métro, là.
1: Dans le métro. Et franchement, ça, c'est hyper condamnable. Et c'est la raison de pourquoi, enfin, pourquoi le rap aussi
0: Bah, c'est
1: est.
0: inacceptable, c'est de la musique avant tout, quoi, c'est.
1: Surtout aux victoires de la musique, où le rap a toujours été hyper sous-représenté. Quand le rap est représenté, il y a des événements comme ça. Donc, forcément, ça ne contribue pas du tout au rap. Et franchement, c'est quelque chose de très, très déplorable.
0: Et ça salit l'image des
1: Oui, ça
0: rappeurs
1: salit l'idée,
0: qui
1: ça
0: n'ont
1: salit
0: pas été
1: tout.
0: nommés.
1: Surtout que même Ino Casablanca, du coup, sur Twitter,
0: Parti.
1: il a pris parti pour Sam Sauvage en disant que c'était complètement inacceptable ce qui s'est passé et
0: Bah
1: tout.
0: c'est, oui,
1: Parce que
0: c'est
1: t'as le droit, du
0: normal.
1: coup, juste de pas aimer sa musique, mais juste, t'attaques pas l'humain, quoi.
0: Oui, à partir du moment où Sam Sauvage il est suivi par des gens, il y a des gens qui aiment ce qu'il fait, ça marche ce qu'il fait, il a réussi à commercialiser ce qu'il fait par les réseaux. Et par TikTok, c'est quelque chose qu'il y a beaucoup de gens qui ont critiqué, mais qui marche aujourd'hui. Et c'est un peu comme ça qu'il y a beaucoup de gens qui commencent. Et ça, faut pas cracher dessus. Bah c'est ça en fait, l'industrie aujourd'hui, on le sait tous, hein, les labels, les maisons de disques, etc. Ils investissent tous dans la publicité TikTok, dans de la com, justement sur les réseaux format court, etc. Et bon, c'est un peu. C'est une évolution, en fait, je sais pas vraiment si c'est mauvais, mais c'est une évolution juste
1: Bon, en
0: de la
1: soi, t'avais déjà
0: musique.
1: ça à l'époque, t'avais ça dans la presse,
0: Oui, c'est juste une évolution du
1: tu faisais des films
0: format.
1: au cinéma. Genre, par exemple, je vais prendre l'exemple de Frank Sinatra. Frank Sinatra, à l'époque, pour promouvoir du coup sa carrière et tout, il remplissait des salles à fond, bien sûr, mais il faisait aussi des films à cinéma, il apparaissait dans le New York Times et tout. C'est juste une nouvelle manière de faire la promo, mais est-ce que, au fond, c'est réellement différent de ce qui se passait à
0: Je
1: l'époque?
0: pense
1: Non.
0: pas.
1: Et pour revenir du coup à Sam Sauvage, sa musique. Beaucoup de gens disent que c'est pas une révélation parce qu'il est pas assez connu. Il a quand même 300 000 auditeurs, il me semble, sur
0: Un peu
1: Spotify.
0: plus, hein, je crois. Plus, hein.
1: Et même, en vrai, il apporte une nouvelle proposition qui a déjà été vue, je pense, dans le passé. Je pense à tous les chanteurs des années 80, etc. Ça s'en rapproche quand même pas mal, tu vois. Mais c'est des inspirations. Et retrouver ça maintenant en 2026, du coup 2025 plutôt, parce que bon, on vient de commencer l'année. Mais franchement, c'est quelque chose de respectable. Et apporter une nou enfin,
0: C'est de la nouvelle
1: réapporter.
0: pop en fait, c'est la nouvelle pop. Après, les
1: Réapporter
0: gars,
1: une
0: il a
1: ancienne.
0: sorti. On peut pas dire qu'il a pas suivi comme L2B ou Ino Casablanca, qu'il a sorti un album là il y a 2-3 semaines en vinyle, CD, tout ça. Mesdames, messieurs, je crois, et il a quasiment tout vendu et ça a explosé. Mais
1: Ouais.
0: il a pété des.
1: Et
0: Et
1: franchement, en
0: d'ailleurs,
1: termes
0: de
1: de
0: chiffres, il est
1: notoriété, c'est
0: bien.
1: sympa.
0: Je pense que pour que tout le monde se rappelle bien de qui est Sam Sauvage et qu'on remette, parce qu'on s'est mis un son d'Ino Casablanca, mais on va quand même tout de suite passer un extrait de Sam Sauvage. Pour que tout le monde restitue bien qui il est.

0: En tout cas, c'est sûr que nous, on condamne toute forme de harcèlement qui peut être nous. Personnellement, je sais que mes goûts musicaux, ils vont plus se rapprocher de Ino Casablanca et L2B que de Sam Sauvage. Mais c'est pas une raison. Déjà, c'est pas une raison pour dire que c'est nul, premièrement. La musique, c'est ultra subjectif. Et c'est pas parce que tu n'aimes pas un artiste ou un son que.
1: Il est illégitime.
0: Déjà, qu'il va être illégitime ou que le son va être nul, en fait. C'est un art, c'est hyper subjectif. Une personne peut être en face de moi et détester Ino Casablanca et L2B et adorer Sam Sauvage. C'est des avis, c'est les goûts et les couleurs. Et
2: Oui, Sam Sauvage, elle a quand même son univers. Ça, on peut pas lui. C'est un des seuls jeunes à faire ça. Comment il le fait et tout. Il a un univers où il se dénigre beaucoup et ça fait rire les gens. Et en même temps, les gens aiment bien la musique. Et c'est un univers spécial qui s'adapte bien.
1: Même les thématiques qu'il propose, même le dénigrement de soi et tout, c'est des choses qui sont assez actuelles. Souvent, les gens en ce moment. En ce moment, ça a toujours été, mais genre, on se dénigre toujours plus que ce qu'on est réellement. Et en parler en musique, c'est un sujet qui est quand même important.
2: Oui, c'est un artiste qui prend parti. Ouais, c'est ça, il prend position sur beaucoup de choses. Il fait des chansons où il parle des différentes personnes et il donne son point de vue. Et c'est quand même risqué de commencer sa carrière sur ça. Et ça, c'est courageux aussi. On peut pas lui retirer ses mérites.
1: C'est cool. Et pour revenir du coup aux victoires de la musique et pas parler.

0: uniquement de ça. On a pu avoir du coup un show de Ino Casablanca du coup sur Bicep du 20e qui était, je sais pas si vous l'avez vu, mais en tout cas
1: il était magique. Il était vraiment
0: ça m'a bourré,
1: très très bien scénarisé.
0: Ça m'a énormément rappelé son clip du coup.
1: Bah ouais, en fait c'était vraiment une reconstitution.
0: Et c'est franchement c'était super cool. Sinon pour revenir dans la catégorie du coup féminine des révélations, Théodora qui a gagné. Elle est quatre fois, on se rend pas compte.
1: Quatre
0: et
1: fois, mais quelle
2: pas trop de surprise de mon côté.
0: Ouais, non, mais pour une industrie comme les Victoires de la musique, ouais. on sait qu'ils ont toujours fait gagner énormément plus des gens de la pop plutôt que et qui a toujours eu un petit mépris.
1: Et surtout faire gagner une femme noire.
0: Oui, déjà oui, en plus. Mais genre il y a toujours eu un mépris de la culture.
2: Après, c'est quelque chose qui monte aussi avec Aya Nakamura et tout, qui était mis en place depuis quelques années.
1: Bien sûr. En fait, ce qui est bien, c'est que vraiment Aya Nakamura, elle a pris une vague de haine, et en fait, je veux dire qu'elle a un peu pris pour celle d'après,
2: pour celle qui arrive après.
1: Et Théodora, on a parlé pendant son discours.
0: En parlant d'Aya Nakamura et de Tiakola aussi.
1: Et Tiakola, vraiment.
2: Tiakola Melo.
0: Contre un gag. On n'a même plus son blason actuellement.
1: Je ne connais plus son nom.
2: Tiakola Melo.
1: On l'aime fort, mais.
0: Mais du coup, on est simplement de parler de Tiakola. Et du coup, je vous invite à écouter Bonsoir Paris de Esprit Noir et Tiakola. Et c'est tout de suite sur Radio Campus.
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0: Panorama.
1: Et donc, comme promis, on lance tout de suite une bonne grosse session freestyle comme on les aime. Avec, j'ai devant moi effectivement quatre merveilleuses personnes, merveilleux rappeurs, puis-je dire même. On va tous les présenter un par un. Premièrement, BR, est-ce que tu peux te présenter s'il te plaît?
2: Bah salut les frères, moi c'est BR, rappeur du 88-0, on est là pour représenter la culture, dans le bon avec les trois frérots. Pas d'actualité mais ça va venir très vite, hein. Vous connaissez dans le bon.
1: On attend ça très très fort, on sent vite. Sacha qui bouge, est-ce que tu vas bien?
3: La paix, la vie est belle comme d'hab frère. Dieu merci, ça va, on fait de la soupe en ce moment, bientôt dans les studios, t'inquiète.
4: Des grandes soupes.
1: Hâte de la goûter cette soupe, ça va être incroyable. Constant le frérot, ça, Constant oui. Le troisième MC.
5: Mais oui, bien sûr.
1: Est-ce que tu vas bien le sang?
5: Bah ça va au max, hein. On est là.
1: Des hein. Petites actions en ce moment?
5: Bah gros tu connais, la tape qui sort semaine prochaine, normalement.
1: Okay. Ouais,
5: ça,
1: let's
5: go. Ça en cloud, en balle.
1: Sale tape. Et Sayli finalement le quatrième, est-ce que tu vas bien frérot?
6: Ça va très bien et toi frérot?
1: Ça va nickel.
6: Bien.
1: On est là, on est hyper content de vous recevoir,
6: c'est
1: un honneur. Franchement c'est hyper cool. Déjà vous êtes des humains adorables, premièrement avant tout, avant le MC vous êtes des humains adorables. Et donc c'est un honneur de faire ça avec vous en fait. Et donc on va commencer vraiment. Qui commence? C'est Eli, hein, toujours.
6: Let's
1: le
6: go.
1: GOAT.
6: Encore moi.
1: S-K. Encore, toujours le même.
6: S-U-Y, toujours
1: le même.
6: Allez, toujours moi.
1: Pose-nous ça sale, mon.
6: S-U-Y, encore moi, bâtard. Chat. Ouah.

0: Encore moi bâtard. Yeah.
1: Shout out.
2: C'est fort.
0: Amen. Riton à la prod.
3: Qui bouge à toi les big. À toi les big.
0: Yeah.
1: Merde. 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

0: SUY, encore moins bâtard, Crystal Soul.
1: Toujours là.
0: Let's go.
2: SUY.
0: Toujours lui.
3: Yeah. 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
4: L'alpha, les gars.
1: Ouais.
3: L'alpha. 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

0: Chiklunget, check. Vixage dans la maison.
1: Merci frérot pour
0: la
1: ça.
0: La paix, la paix, SVP. Vixage dans la maison, paix, piège.
1: La paix. Ok.
0: C'est bon,
1: petit 16. En toute mélancolie. 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
0: Yes.
1: Toujours le 8-0, mon gars, la culture. Tu connais
2: 8-7, 8-7.
3: Culture.

0: envisager le genou. Pour l'instant, je reste en bleu, puis je n'ai pas le phrasé de Joule. Phrasé de Joule,
1: il n'a pas visé les genoux.
2: Jamais.
1: Tu restes debout, le Hops boite quand même.
0: Ça, ouais. Ça.
2: Le S à la maison.
1: Cha, cha.
2: Big C.
1: Wah, wah. Ha.

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1: Ok.
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1: Chaud. 80, ça envoie. C'est okay. Sale.
2: C'est sale. 0.
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1: On dit merci, brr. On dit merci, brr. Merci, non, c'est trop ça.
2: Non,
1: c'est
2: trop ça. Non, merci, non, merci. Merci, bonsoir.
1: C'est un
2: merci.
1: Real merci, frérot.
2: Merci tous les jours, frérot.
1: Trop sale.
2: Ghostan. C'est dur de passer après ça, frérot. Au courage.

J'espère que cette prod c'est de la drill. Shout out Triton à la prod, trop fort. Wawa. SEY, encore moins bâtard. Chacha. Ouais. Lyrical Impact, c'est SEY pour vous démontrer. Tu vois, je l'ai écrit il y a deux jours.

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0: Calmement, SUY, calmement, toujours moins bâtard.
1: Calmement.
0: Shoot.
2: Yeah. Calmement.
0: Toujours plus haut.
2: Calmement. 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
1: Chano,
2: 6x7.
3: Ça.
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4: Ok. Petit pro de la scred. Ambien. 8-0. BR.
3: Tu sais.
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0: Pauvre BR. Brrr.
1: À toi, Constant, le big.
2: Jaja, ok.
1: Jour là, Radio Campus, 87.7, les frères.
2: 87.7, je disais ça.
1: C'est pour la culture.
2: Et oui.
0: À fond.

0: ça.
1: Bref, croyez en vos rêves.
2: Ok, ok.
0: 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Ok.
2: C'est une plage.
0: Ok. Ok.

0: prendre ma Yves. Si tu passes devant le bercail un samedi soir, il faut que tu me passes la bise, gros.
1: Oh, sale, oui, le bercail, les frérots. Sale, sale, sale.
2: Sale.
1: Est-ce que vous êtes prêts pour la dernière prod, les frérots? Tous en cœur, tous en cœur.
2: Tous en cœur,
1: malheureusement, le temps passe vite, les frères.
0: Bah ouais.
2: Let's go.
1: Vous êtes prêts?

0: 20e. Monsieur. 80 AMN, bordel de merde, restez branchés.
1: Bienvenue
2: ce genre de son, ce genre de son.
1: Très très fort, on le rappelle, la tape, le Big C,
2: oui,
1: constant
2: merci.
1: La semaine prochaine.
2: Big C, ça, bon. Fou.
1: Ça sort cette semaine pour ceux qui nous écoutent en direct. C'est très très fort, je vous remercie tous, tous les quatre. Franchement, bravo, vous êtes
3: merci
1: tous très
3: beaucoup.
1: Très
3: merci
1: chaud.
3: À toi pour merci l'invite,
0: l'équipe,
3: vraiment.
0: Pour la culture.
1: Des humains exceptionnels, je vous invite fortement à aller tous les écouter. Prof BR, Kibouche, Constant, Sally, tous, ils sont tous très très forts. Et ils le méritent, ils le méritent. C'est très très des bons humains au final. C'est juste des bons humains.
0: Toi, le bon humain, mec. Pour la culture.
1: Ouais, vous êtes les meilleurs, les frères. Et après cette belle session freestyle, il faut quand même parler des projets qui sont sortis ce mois-ci, février 2026, et qui sont encore à sortir. Je pense notamment au projet de Deuxel qui sort tout juste de Nouvelle École. Hein. Donc ça va être vraiment son projet Aria. C'est son premier projet et ça va vraiment montrer si les performances qu'elle a eues dans Nouvelle École, elle est capable de les reproduire en dehors. Ça, honnêtement, je l'attends plutôt pas mal. Il y a aussi Chacal des 11 à suivre de Bouscapé. Je ne sais pas si vous avez suivi, mais il est dans les 11 à suivre de Bouscapé et il sort son premier projet qui s'appelle Le Vent. Donc je suis assez curieux. Et puis on verra ça. Et puis aussi le single de PLK et Théodora, Sex Model, qu'on va s'écouter juste après. Mais je vais laisser Julie Gavril parler un petit peu.
4: Donc moi, je vais vous parler un peu de Babylone Brûle. Du coup, projet de Chagnon, sorti il y a quelques jours, même pas. Et c'est un projet du coup qui fait suite à Before Babylon Burns, sorti en 2022, avec lequel du coup j'ai découvert Junior à l'époque, avec des sons, je m'en souviens, j'écoutais beaucoup de 2-2, etc. Et notamment dans Babylon
1: Burns. T'as pas bégayé, hein, c'est le vrai nom du son.
4: c'est vraiment ça. Il y a des sons comme 4-4-6, du coup avec Frisco Leon, vous en avez dû entendre parler sur TikTok. Et du coup, c'est un projet qui du coup fait la fin du coup de cette série de projets Babylon. Et en plus, franchement, c'est un projet où il est très très fort dessus. Franchement, je vous invite à aller l'écouter. Et franchement, c'est un kiff de ouf. Et du coup, je laisserai Gabriel parler.
5: Après, dans la sortie du mot aussi, on a aussi les ultimes Marches de l'Empereur, nouveau projet d'Al Capote, où on retrouve, c'est quasiment que des featuring sur
4: c'est
5: tous les
4: sons.
5: C'est que des featuring.
4: Gims, Quavo, Val, Sadek,
5: après,
4: Brux.
5: Beaucoup d'anciens aussi. On a Tunisiano. Ouais. De Sniper.
4: Il y a même Isha Elisa récemment.
5: Ouais. Après, dans les sorties du mois aussi, on a eu il y a 4-5 jours le Colors de La Rafleuse qui a pris une grosse prise de risque avec un truc plus doux. Fond,
1: est-ce que vous avez aimé du coup la proposition ou pas?
4: Moi j'ai kiffé.
5: Ah, moi j'ai adoré.
1: Ah, honnêtement.
5: La prise de risque elle est bien et même le son, les punch elle reste.
1: L'équipe pour la culture valide.
4: Personnellement, de base, je suis pas fan de La Rafleuse. Alors les sons de basse qu'il fait, je me dis ouais, c'est encore un énième rappeur comme ça. Et en fait, je trouve que dans son Colors, il prend beaucoup plus de risques et ça le démarque vraiment des autres. Et c'est ça qui est vraiment cool. Ouais.
5: Que des billets de 100, il n'y a pas de billets de 50.
1: Allez, sympa. Et on s'écoute tout ça tout de suite avec Plus Loin de Al Capote et Vald. Et évidemment, le Colors de La Rafleuse. Et on se mettra aussi le petit single de PLK et Théodora, Sex Model.
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0: Et donc, quelle sortie? On a eu un petit extrait là, franchement, je pense que vous allez pouvoir vous régaler jusqu'au mois de mars et évidemment pouvoir patienter jusqu'à notre prochaine émission. Et oui, malheureusement.
1: Et on a hâte de vous retrouver, franchement.
0: C'est déjà la fin.
1: C'est un kiff de faire ça et tout, avec des humains incroyables. Et
0: en tout cas, personnellement, c'est un peu plus sérieux, mais cette émission, avec notamment la session freestyle, c'est quelque chose qui me tient beaucoup à cœur parce que vraiment, quand j'ai voulu monter le projet, c'est vraiment ça que j'avais en tête, c'est vraiment ces sessions freestyle, rapprocher les amis ensemble et vraiment construire quelque chose de culturel et qu'on puisse vraiment avoir un, pas vraiment un impact, mais qu'on puisse créer des choses et que ça vraiment prenne forme. Et là, je pense que la session freestyle d'environ 35-40 minutes, elle le représente vraiment bien.
2: Et pour la chose, culture, finalement.
1: Et ces choses n'auraient pas pu être créées si qui bouge, Sayli, Prof BR et Constant, ils n'avaient pas accepté notre
2: merci à eux.
1: Et il y a aussi un caméraman.
0: On a eu Yom et Benny qui sont venus nous filmer et
1: merci,
0: on va sortir
1: eux,
0: ça très très très prochainement. Restez branchés sur le Instagram, pour la culture Amiens.
1: Et aussi sur du coup le compte YouTube où vous trouverez du coup le format long de la session freestyle.
2: Si vous voulez la retrouver,
1: la culture Amiens, et allez voir ça.
0: Personnellement, je pense que je vais m'endormir tous les soirs avec et je vous conseille de faire de même.
2: Ou se lever, ça marche les deux.
1: Et toujours
0: comme réveil, on se lâche un petit freestyle.
2: Au réveil, au dodo.
1: Et donner de la force en général.
2: Ouais, allez donner de la force aux artistes amiennois qui viennent.
1: Écoutez Radio Campus.
2: Faites tourner les petites.
1: Écoutez tout ce qui est bénévole, tout ce qui fait rayonner Amiens. Et voilà.
0: Il faut soutenir les petits commerçants, le cercle court et tout. Et donc, c'est la fin de l'émission, malheureusement. Et on se retrouvera le 24 mars prochain.
1: Et on se retrouve du coup le 24 mars prochain.
0: Pour des nouvelles surprises.
1: Peut-être des nouveaux artistes, c'est pas.
0: Peut-être des nouveaux artistes. On vous concocte toujours plus de choses, on essaye toujours de faire notre mieux. Et donc, d'ici le 24 mars prochain, écoutez de la musique, branchez-vous.
1: N'arrêtez jamais de vous cultiver.
0: N'arrêtez jamais de vous cultiver. Non, je...
2: Et vive la culture amiennoise.
0: Et vive la culture amiennoise.
1: Vive la culture amiennoise.
0: Allez, on se laisse tout de suite avec LMPL 2Z. Bisous, bisous.
2: Bonne nuit à tous.
0: Passez.

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0: Un poète en slip de bain, allongé sur sa serviette, songeait au texte que demain, il clamerait dans les rues de Sète. Deux options s'offraient à lui. Soit épancher son âme chagrine, soit célébrer l'étoile qui luit et plonge dans la douceur marine. Soudain, une frayeur le saisit. Il voit l'enfant sous les décombres, un enfer loin du paradis, sur une plage des morts en nombre. Porter ses drames à la lumière, remuer les âmes des insouciants, ou taire ces guerres régulières, célébrer des corps gazouillants. Tant de beauté à énoncer, sans faire silence sur les vaincus. La mer sans cesse recommencée, ça c'est Paul Valéry, hein, c'est un poème. Pour poéter plus haut que son cul, ça c'est moi.
1: Quand sous les poutres enfumées, chantent les croûtes parfumées et les grillons. Quand ce trou chaud souffle la vie, ils ont leur âme si ravie sous le rayon. Ils se ressentent si bien vivre, les pauvres petits pleins de givre, qu'ils sont là, tous, collant leurs petits museaux roses au grillage, chantant des choses entre les trous. Mais bien bas, comme une prière, repliés vers cette lumière, du ciel rouvert, si fort qu'ils crèvent leurs culottes, et que leur large blanc tremblote au vent d'hiver.
2: Maintenant, tu sais quoi ? Souffle, arrache la tiquette. Les gros flingues ont foutu le camp. Rien à faire, si ce n'est s'asseoir au soleil et méditer sur le chemin qui t'a fait basculer du passé au présent. Maintenant, tu sais quoi ? Que tu n'avais rien de si particulier après tout ? Tu n'arrêtes pas de déclencher des bagarres. C'est un mouvement de révolte. Un véritable mouvement de révolte. C'est de tout cela qu'on s'inspire. Tu étais complètement paumé. Tu aurais dû te détendre un peu plus, disons. Tu prenais trop les choses à cœur et ils te poussaient à bout. Trop de boissons, trop de femmes, trop de livres. Ça n'avait pas tellement d'importance. Maintenant, tu regardes les minutes s'égrener le long de tes bras. Tu entends les chiens aboyer. Tu es suffisamment fatigué pour écouter maintenant la vérité de la révolte. Tu es un vieil homme sur une chaise dans un jardin, dans le monde. Une feuille tombe sur ton ventre blanc. Et c'est tout ce qu'il y a ici, hormis la révolte, naturellement. Nous y sommes.
1: À mort, la révolte.
2: Vive la révolte. Et pour que la révolte vive, il faut scander les choses telles qu'elles vous viennent. Mordre dans la poussière, griffer les troncs, arracher les racines, montrer les dents et montrer pas de blanche.
1: Arracher les dents, une par une, pour qu'on ne puisse plus reconnaître le cadavre. Jeter les cadavres, un par un, dans les bains d'acide.

0: qu'elle est fragile dans son habit d'ailleurs, qu'elle est fragile dans son regard d'ailleurs. Son parfum d'ici se dissipe dans l'ailleurs.
1: Pain de Dieu, cela me rend fou. Le jour, la nuit, au travail comme au jeu, seul ou en société, mon unique souci fut de la marier comme il faut. Et quand je lui procure un noble de haut lignage, pourvu de bonnes terres, jeune, éduqué comme un grand seigneur, bourré, comme l'on dit, des dons les plus méritoires, aussi parfait qu'on peut le vouloir, il faut que la pleurnicheuse, la sotte, la misérable, la petite poupée géniarde devant sa chance me réponde « Je ne veux pas me marier, je ne peux aimer. » « Je suis trop jeune, je vous prie, veuillez m'excuser. » « Ah, je vais t'excuser, moi, si tu ne veux pas du mariage. Tu iras paître où tu veux, mais pas chez moi. » « Pense-y, prends-y garde. Je n'ai pas coutume de plaisanter. Je dîne pas bien loin, la main sur le cœur avise. Si tu veux être ma fille, je te donne à un mien ami. Sinon... va te faire pendre, va mendier, jeûner, crever dans les rues, car sur mon âme, jamais je ne voudrais reconnaître. Jamais rien de mes biens ne te reviendra. N'en doute pas et pense-y. Je tiendrai parole.
2: Ami, ami, jette sur nos têtes tes solitudes. Le monde que nous nous représentons se noue dans des rapports de force. Il consiste au sens fort dans un chevauchement d'affects variables qui sont les événements de la nature.

Vous êtes bien sur l'antenne de Radio Campus Amiens, c'est The Black Lodge, comme chaque dimanche de 23h à minuit, et rediffusé aux mêmes heures le mardi. Voilà, donc The Black Lodge, c'est une émission consacrée aux musiques ambiantes et planantes, hein, pour ceux qui n'aiment pas le dimanche soir. Afin de teaser une mini tournée européenne en fin d'année, Radiohead en a profité pour nous offrir un album reprenant des versions enregistrées en live de l'album Hail to the Thief, sixième album studio du groupe sorti en 2003. La version physique de ce nouvel album sortira fin octobre et nous en extrayons tout de suite une version live du titre We Suck Young Blood. Tout de suite, Radiohead, live recordings 2003-2009 de Hail to the Thief, d'ores et déjà disponible sur version numérique et sortie physique à la fin du mois d'octobre.

Les compilations Megasoft Office sont une série de compilations musicales emblématiques du label français F Communication, FCOM. Alors, ces compilations sont spécialisées dans l'électronique downtempo, l'ambiance et la musique électronique sophistiquée, idéale pour une écoute détendue à la maison ou au bureau. Rendons hommage à ces compilations sorties entre 1997 et 2005, avec pour commencer un titre du DJ finlandais Jori Ulkonen intitulé You Don't Belong Here, extrait de la compilation Megasoft Office 1998, tout de suite sur Radio Campus Amiens, The Black Lodge.

C'était un extrait de la compilation Megasoft Office 2001. C'est le titre du projet de Jay Alansky, Reminiscent Drive, intitulé Smoky Mountains. Alors pour info, Jay Alansky a officié également dans le domaine de la chanson pour des artistes comme Lio notamment. Alors on va continuer tout de suite ce programme avec un extrait d'une compilation consacrée à l'artiste camerounais Francis Bébé, qui a revisité le patrimoine musical de son pays en le mélangeant à des sons beaucoup plus contemporains. Nous écoutons le titre Sansa Tristesse au nom du nom d'un instrument traditionnel séculaire camerounais. Ce titre est extrait d'une compilation qui s'intitule Psychedelic Sansa 1982-1984, sortie sur le label français Born Bad Records, tout de suite sur Radio Campus Amiens, The Black Lodge.

L'album Jonun, sorti en 2015, est une collaboration entre le compositeur israélien Shai Ben-Tzur, le guitariste anglais Johnny Greenwood, connu pour son travail avec Radiohead, hein, qu'on écoutait en début d'émission, et un groupe de musiciens indiens appelé The Rajasthan Express. Nous avons écouté le titre Calendar, très inspiré par les ragas, ces morceaux très rythmés, originaires du nord de l'Inde. Ensuite, nous avons changé de continent, puisque nous avons écouté le titre Gore Blues, mélangeant des influences blues et gnawa, extrait de l'album Jazz at Berlin Philharmonic 70, gnawa World Blues, enregistré par le marocain joueur de oud Majid Bekas, le guitariste franco-vietnamien Nguyen Le et le percussionniste américain Hamid Drake. Et une fois n'est pas coutume, on va se quitter avec un extrait du dernier album du groupe de black metal Panopticon. Mais attention, ce n'est pas du black metal. Il délaisse les ambiances métalliques pour nous offrir un album qui s'intitule Laurentian Blue, marqué par des ambiances folk et americana acoustiques. Et on écoute tout de suite le titre An Argument with God pour nous quitter. Et je vous laisse en compagnie de la programmation musicale de Radio Campus. Nous, on se retrouve la semaine prochaine aux mêmes horaires, même endroit, les ondes de Radio Campus Amiens. À ciao, ciao.

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